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plus récent album, en fait, techniquement, c'est un premier album d'un duo qui vient de Thisted au Danemark, notamment le guitariste Martin G. Andersen, et qui a quelques albums solo et qui produit pour l'excellent label Heavy de New York qui s'appelle Grooveyard Records. Le groupe, techniquement, est Blindstone. L'album, ou techniquement le projet, s'appelle Crossroad Overdrive. Et cet album, et le groupe reprend plusieurs de mes artistes préférés à travers les années, notamment du Robin Trower, du Frank Marino, du Jimi Hendrix, pour nommer que quelques-uns. C'est un album qui est essentiellement que des covers avec ce guitariste-là. C'est une chanson classique de Stephen Stills que je viens de vous proposer, une chanson qui s'appelle Love the One You're With, d'un album éponyme de Crossroad Overdrive. C'est Marc Huger avec vous, l'émission ABC du Hard Rock progressif psychédélique. Bonsoir à tous. Et on enchaîne avec le plus récent album d'une formation légendaire qui, techniquement, même si l'album s'appelle 11, c'est techniquement pas vraiment leur 11e album, à moins qu'on inclue tout le grand nombre d'albums en spectacle qu'ils ont indiqués. Ils en ont beaucoup moins. C'est un premier album depuis Restoration qui avait été produit en 2022, et à ce temps-là, il n'y avait que 3 membres originaux. Les autres sont pas mal morts. On parlait ici de Chris Farlow, Clem Clempson et Mark Clark, et les membres fondateurs, notamment John Heisman et Dick Hextall-Smith, ne sont plus présents. Ni est Dave Greenslade. Donc, c'est une formation légendaire britannique jazz, rock, fusion, et certains des membres ont par la suite joué avec des groupes comme Atomic Rooster, Humble Pie et plusieurs autres groupes. Et également, il y a un autre groupe qui s'appelait Coliseum 2 avec Gary Moore comme guitariste qui a produit 3 albums. Donc, j'imagine que c'est le jeu des 3 albums de Coliseum 2 et puis les albums de Coliseum. C'est peut-être leur 11e album. Voici donc Coliseum, l'album X1 ou 11, chanson qui s'appelle English Garden Suite, Envol FM, votre seul show musical dans toute la province du Manitoba. Thank you.

Une autre formation pas mal tripante psychédélique grecque dans le style de Goat ou Master Musicians of Bukkak et ou Papier ou Kazasui, ça ne devrait pas être surprenant. C'est le cinquième album de ce groupe et comme les derniers, ça a été en disque avec la musique ou d'équipement analogue. À part la musique tripante psychédélique, on peut retrouver des éléments jazz, des éléments du Moyen-Orient également. Et leurs pochettes sont définitivement très rétro. Le groupe Nexatris, l'album 5, la chanson Sand Halo. C'est Marc que j'ai avec vous, l'émission ABC du hard rock progressif psychédélique. Avant ça, formation dont j'ai eu très peu d'informations, je peux vous dire qu'ils sont canadiens. C'est un premier album et c'est tout ce que j'ai. Le groupe Uncle Weevil, un album éponyme, la chanson Watching the Deers Run. Et avant ça, bien entendu, Coliseum, plus récent album, et là, du trio qui est toujours vivant. On parle ici de Chris Farlow, Clem Clemson et puis Mark Clark. Album 11, English Garden Suite, est le nom de la chanson. On enchaîne la musique avec le plus récent album d'une formation qui joue musique space psychédélique Drone de Washington et clairement influencé par la musique de Sonic Youth ainsi que d'autres groupes des années 80 avec du heavy fuzz, un sentiment Jimi Hendrix également, donc un autre musicien de Washington. Le groupe Dead Meadow, l'album Voyager de Voyager, voici donc la chanson titre de cet album. 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

Neuvième album studio de cette formation Stoner Metal qui vient de Athènes en Grèce, qui existe depuis 1989, donc des pionniers du style Stoner Rock. Un groupe qui a ouvert pour des formations telles que Uriah Heep, Deus Ex Machina, The Last Drive et plusieurs autres groupes, et qui ont joué à plusieurs festivals un peu partout en Europe. Night Stalker, l'album Return from the Point of No Return, la chanson Flying Mode. Et avant ça, Dead Metal de leur album Voyager to Voyager, la chanson Voyager to Voyager. Marquez-vous l'émission ABC du Hard Rock progressif et psychédélique. Le temps d'une dernière chanson de ce premier bloc avant de vous revenir avec la deuxième. C'est le premier album de cette formation de l'Angleterre du nom de Random Option qui joue de la musique dans le style progressif, des influences de Genesis, qui est logique parce que le groupe a joué dans un groupe de covers de Genesis qui s'appelait Mama. Voici donc Random Option, l'album One, la chanson Redemption. 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Thank you.

de Firenze en Italie, une formation musicale qui a des connexions avec autres formations légendaires italiennes du style du mouvement rock progressivo italien. On parle ici des groupes tels que New Trolls et Osana. Sauf que ce groupe sont plus psychédéliques et jouent d'une musique classique rock assez heavy. Troisième album retour depuis les années 2010. Le groupe existait dans les années 80-90, avait produit près de 5-6 albums. On a pris une pause d'une vingtaine d'années, on produit 3 albums depuis ce temps-là. Et cet album est un peu plus néo-progressif, psychédélique que leurs albums des années 80 et 90. Nueva Era est le groupe et 20 000 Leghe Sotto I Mari est l'album, donc 20 000 Lait sous la mer et puis la chanson Nautilus. Marc, j'ai avec vous l'ABC du hard rock progressif psychédélique en sa deuxième heure. Et on enchaîne avec le plus récent album anticipé depuis longuement, depuis un de mes groupes préférés, Folk Progressif, qui commença comme une formation qui jouait la musique de Pink Floyd dans les années 90, avec Brian Josh, Ian Jennings, qui étaient deux des membres fondateurs, ainsi que Lynn Davison, mais lui est décédé en 2017, donc ces deux-là sont toujours avec le groupe. Initialement, il y avait Heather Finley, qui était la chanteuse. Elle était l'épouse ou la partenaire à Brian Josh. Une fois que cela a terminé, c'était Olivia Sparnan qui l'a remplacé, non seulement dans sa vie personnelle, mais également dans sa vie avec le groupe Mostly Autumn. A nommé plusieurs reprises mes meilleurs guitaristes pour The Classic Rock Society, donc Brian Josh, avec Mostly Autumn, le plus récent album, Seawater, la chanson épique de l'album, une pièce s'appelle Seawater. 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

Une sélection du plus récent album de Mosquée Autumn, la chanson titre de leur album Sea Water. C'est Marc, je viens avec vous, l'émission ABC du Hard Rock progressif psychédélique qui tire à sa fin. J'ai le temps de vous présenter une dernière chanson à l'émission. C'est une formation légendaire du mouvement néo-progressif de l'Angleterre, un groupe qui a commencé sous le nom de The Lens en 1981, qui a tiré un album et par la suite ils ont produit beaucoup d'excellents albums dans les années 90, des classiques dans le style néo-progressif. Malheureusement, beaucoup de ces albums avaient une production des années 80 qui n'est jamais une bonne chose, mais heureusement, le groupe a pu réenregistrer plusieurs de ces albums classiques. C'est un 12e album studio pour eux. Ils ont à date au moins une dizaine d'albums live. Il y a eu quelques albums live qui ont paru depuis leur dernier album studio qui s'appelait Resistance, qui avait paru en 2019. Donc, on se quitte avec le plus récent album de IQ, l'album qui s'appelle Dominion, et la chanson que je vous propose, qui s'intitule The Unknown Door. C'est pas mal tout pour moi pour cette semaine. Je vous retrouve dans une semaine. À la prochaine. Bye-bye.

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5: Bonjour à toutes et à tous, il est 7h01 ce vendredi 12 juin et on se retrouve à nouveau pour commencer une nouvelle journée ce vendredi, une semaine de 5 jours qui touche à sa fin et ce matin on se retrouve avec Mélodie Ruel-Vrobel, Jean-René Bossico et Wissam Daoudi. Bonjour Wissam.
6: Bonjour tout le monde, bonjour Mélodie, bonjour aux chères auditrices et auditeurs d'Envol 91 FM. On est très contents de venir vous accompagner chaque matin à Franco Matin, 12 juin déjà. Oui. Ça passe trop vite les mois.
5: On est presque à la moitié du mois de juin déjà.
6: De l'année.
5: Oui.
6: On est pile poil à la moitié de l'année 2026. Je me souviens d'hier, du réveillon, donc ça
5: du
6: passe.
5: Du 1er janvier encore.
6: Du 1er janvier hier, donc oui, c'est ça, la pluie est au rendez-vous.
5: On ne peut pas en dire autrement.
6: Ah ben oui, j'ai jamais vu autant de pluie depuis que je suis arrivé au Manitoba. J'ai vu de la neige, oui, mais autant de pluie. Je pense que c'est la première fois.
5: Non, c'est sûr qu'à Winnipeg, on est plus habitué d'un manteau blanc que des grosses flaques comme ça. Et là, ça fait quelques jours que la pluie est bien arrivée. Mais bon, on fait avec quand même.
6: Il faut l'accepter. Parce que même la pluie, oui, ça rafraîchit. Et puis, c'est bon pour la nature. Et puis, ça empêche plutôt les feux de forêt. Moi, je dis que oui, c'est toujours une bénédiction. Quand les températures sont là, si on est mouillé, c'est pas grave.
5: Oui, et puis le soleil finira par revenir et la chaleur aussi, finalement. On reste juste un petit peu plus patient. Mm-hmm. Et puis donc oui, aujourd'hui, on se retrouve pour une nouvelle matinale radio qui viendra clôturer notre semaine de 5 jours.
6: Oui, déjà.
5: Donc,
6: le vendredi, déjà, tout est permis.
5: Et oui, et vendredi, comme tu le dis souvent, Wissam, le vendredi, tout est permis. Et aujourd'hui, donc, on a un joli programme à nouveau pour vous accompagner, vous qui nous écoutez ce matin. Donc évidemment, on parlera météo, éphéméride, infotrafic, donc bien sûr... Mm-hmm. De pluie. On verra aussi si les dégâts sur les routes ralentissent peut-être le trafic. On fera plusieurs points au fil de l'émission.
6: Surtout avec les travaux qu'il y a un peu partout, ouais, avec cette pluie, je pense que ça n'arrange pas les choses. Et puis, il y aura doublement du travail pour les gens de la.
5: C'est clair.
6: Ouais, mais bon.
5: Et puis aussi, évidemment, on accueillera Jean-René Bossico, comme chaque jour, qui viendra nous parler d'actualité au Canada et d'actualité sportive. Ce sera à partir de 7h30 et puis aussi une nouvelle fois à 8h30. Et puis aujourd'hui, on a des belles entrevues qui s'en viennent, Wissam.
6: On aura vers 8h, avant 8h40, on aura la chronique Coupe du Monde. Ça sera moi et toi, Mélodie, qui vont débuter cette belle Coupe du Monde qui a démarré. Mais comment ça a démarré? Moi, j'étais impressionné par l'intensité du premier match et du deuxième match. Le Mexique qui a battu l'Afrique du Sud 2-0, mais aussi la victoire de la Corée. Moi, j'avais donné la Tchéquie, mais finalement, ils ont complètement bouffé cette équipe de Tchéquie.
5: Oui,
6: c'était impressionnant la rapidité par laquelle les coéquipiers de Son ont vraiment mené les débats dès le début du match. Ils ont dominé cette équipe de Tchéquie qui a quand même réussi. On en parlera tout à l'heure,
5: on en parlera plus en détail
6: par ces deux matchs et puis on annoncera les matchs d'aujourd'hui parce que ça continue.
5: C'est bon, la Coupe du Monde, on y est. Oui, donc ce sera à 8h10 qu'on parlera Coupe du Monde. Et juste avant, il y a James Olivier, notre journaliste, qui nous a transmis une entrevue qu'on aura le plaisir de jouer aux alentours de 7h50. C'est une entrevue avec la Maison des Artistes, on aura Louane Bourdeau, Joanie Boulet et Stéphie Bélanger qui nous parleront de deux nouvelles expositions qui ont été inaugurées hier, le 11 juin, à la Maison des Artistes Francophones.
6: Psychopompe Les deux expositions, une qui s'appelle Psychopompe et l'autre Mi-Fig, Mi-Raisin.
5: C'est ça, oui. Mm-hmm. Donc deux nouvelles expositions, on aura l'occasion d'en apprendre davantage vers 7h50 avec une nouvelle entrevue. Mm-hmm. Et puis c'est ça, tu le disais, à 8h40, qui est-ce qu'on recevra ?
6: 8h40, on aura en Zoom un artiste multidisciplinaire, un artiste qui touche à tout. C'est un peintre, c'est un chanteur, c'est un acteur, c'est un artiste. Il est bourré de talent, c'est Samuel Roncourt. On va apprendre à le découvrir. C'est un artiste qui nous vient du Québec, de la ville. Il est né à Saint-Georges, mais c'est à Saint-Georges à Beauce. C'est ça. C'est une ville qui fait partie du Québec. Donc il a grandi là-bas. Il viendra nous parler de son dernier titre qui vient de sortir. Il s'intitule Zéro, Futur Zéro. C'est une chanson bilingue en français et en anglais. Mm-hmm. Et puis il nous parlera aussi d'un clip et d'un vernissage virtuel pour sa collection de toiles qu'il va présenter bientôt. Il avait déjà testé le concept de cette théâtralisation, pardon, d'une exposition de toiles avec, je sais pas, mais il va nous expliquer ça, mais c'est tellement un concept novateur qu'on a eu envie de l'avoir avec nous en Zoom depuis le Québec, et puis on apprendra à le connaître, cet artiste.
5: Oui, donc ce sera à 8h40 en fin d'émission, donc on recevra Samuel Roncourt en Zoom pour en discuter. Voilà, il est 7h07, voici un peu le programme du jour. Et puis oui, si vous souhaitez discuter avec nous, nous envoyer des recommandations de chansons, faire passer des messages, ça se passe par texto au 431-999-3691. Donc vous pouvez nous écrire au 431-999-3691. Voilà, oui, Sam.
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6: Mmh. Et puis juste, j'aimerais vous lire un peu un communiqué qui a été diffusé par le CCFM avant d'aller en chanson. Le report de la fête d'ouverture du patio 340 extérieur, vous avez certainement vu les tonnes de pluie qui se sont abattues sur Winnipeg. Alors le CCFM vient de faire un communiqué suite à la tempête de mardi soir dernier. Le Centre culturel franco-manitobain et a le regret de vous informer du report de la fête d'ouverture du patio 340 qui était prévu pour le 12 juin en raison de la grande quantité de pluie tombée et les averses donc prévues encore ce soir. On l'a eu aujourd'hui également. Le patio 340 se trouve malheureusement inondé, ce qui affecte cette capacité de tenir l'engagement d'ouverture. Donc ça a été reporté au vendredi 19 juin dès 20h. Qui vont donc célébrer le retour de la saison estivale et les soirées et les spectacles qui vont être présentés au patio 340 extérieur. Sans oublier de mentionner également, Mélodie, que le CCFM vient d'annoncer sur ses réseaux également la diffusion des matchs des équipes francophones lors de la Coupe du Monde 2026. Ça sera au patio intérieur Antoine Gaborieux. C'est ça, donc toutes les communautés ethnoculturelles des pays qualifiés pour la Coupe du Monde, mais même les amoureux du football, ils n'ont qu'à aller sur le site. Il y a des places, c'est gratuit, c'est offert, donc c'est juste une question d'inscription. Vous pouvez choisir le match que vous voulez venir voir à la salle, juste aller sur le site du CCFM et s'inscrire, et puis venir. Il y a plus de 100 places donc à la salle Antoine Gaborieux. C'est une belle fête pour célébrer la francophonie, la Coupe du Monde. C'est l'occasion de s'amuser, de vraiment profiter de cette belle compétition.
5: Oui, c'est ça, une belle initiative du CCFM, donc. Puis je suis sûre qu'il y aura une belle ambiance au rendez-vous.
6: Ah ben oui, certainement, avec les matchs, on a très beaux matchs. On va commencer déjà le 13 avec Brésil-Maroc et s'en suivra d'autres matchs.
5: Ah oui.
6: Donc on a hâte d'être présent pour supporter les équipes francophone. Oui, on est avec toutes les équipes francophones.
5: On est excités justement de vivre tout ça. Et puis, donc, tu parlais de pluie, évidemment. Ces derniers temps, on n'a pas pu les manquer. Ça a fait pas mal de dégâts. Et aujourd'hui, justement, je souhaitais qu'on on célèbre un petit peu la pluie et qu'on accepte un petit peu qu'elle soit parmi nous. Et justement, donc, aujourd'hui, j'ai préparé une petite sélection de chansons qui tournent un petit peu autour de la pluie. Je me dis qu'il faut l'accepter, puis qu'ensuite, le soleil finira bien par repointer le bout de son nez. Et donc, on commence l'émission avec une playlist qui tourne autour de la pluie. Et pour débuter, on écoute Renaud, qui nous chante déjà les Mistral Gagnants.
6: Mistral Gagnants, là c'est plus qu'un classique. Ouais. Renaud, un grand chanteur.
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0: Et c'était Renaud qui nous chantait Mistral gagnant sur les ondes d'Envol, un single bien connu évidemment de la scène musicale francophone. Et c'est un titre quand même qui est sorti en décembre 1985, donc il a fait déjà son bout de chemin. Ouais. Et il a été régulièrement aussi élu dans les sondages comme la chanson préférée des Français.
1: Non, pas que les Français, donc, je pense. Oui, moi je suis amoureux de cette chanson, j'aime bien ce chanteur, je trouve qu'il est engagé, il chante toujours pour les causes et puis... C'est un peu un rebelle.
0: Oui,
1: c'est un peu un rebelle.
0: C'est vrai qu'il a ce caractère un peu rebelle.
1: Ouais, ouais.
0: Oui, et puis il a une voix aussi qui se reconnaît. Donc voilà, mais il est quand même bien âgé là maintenant quand même. Donc il a une belle carrière derrière lui déjà, dont des titres comme Mistral gagnant qui marque évidemment les esprits.
1: Ouais.
0: Alors il est 7h14, vous écoutez Franco Matin et justement on a parlé donc de Mistral, on a parlé un petit peu de pluie en introduction et c'est l'heure maintenant de faire un point météo sur les ondes d'Envol.
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0: Alors ce vendredi 12 juin, en début de matinée, il fait pour l'instant 13 degrés Celsius, donc une température correcte quand on voit le ciel nuageux puis les quelques gouttes qui sont tombées ce matin. Alors Environnement Canada annonce aujourd'hui une alternance de soleil et de nuages avec 30% de probabilité d'averse et des vents d'ouest de 20 km/h qui vont augmenter à 40 avec même des rafales à 60 ce matin. Et puis sinon dans la journée un maximum de 17 degrés avec un indice UV de 7 ou élevé quand même. Et puis ce soir et cette nuit un temps généralement nuageux avec 60% de probabilité d'averse et puis encore des vents. Et puis cette nuit, un minimum de 8 degrés. Donc dans l'ensemble, des températures qui ont baissé depuis les derniers jours. Mm-hmm. Mais a priori, pas tant de pluie que ça. Surtout des nuages et puis un petit peu de soleil.
1: La pluie et du soleil en même temps. Parce qu'hier, par exemple, il y avait en même temps la pluie et le soleil.
0: Ah,
1: et
0: oui.
1: Ma fille était sortie elle a regardé par la fenêtre et m'a dit « Papa, il y a le soleil, la pluie, l'arc-en-ciel va apparaître ouais. !» J'ai dit « Oui, oui, oui !»
0: Oui, ça devrait être la saison là, parce que même demain encore, on annonce donc une alternance de soleil et de nuages avec, encore une fois, des possibilités d'averses. Et puis normalement, à partir de dimanche et jusque mardi, pour sûr, il y aura du soleil et des chaleurs qui reviennent. Donc écoute, on verra bien tout ça. Mais en attendant, on accepte un petit peu de pluie, ça va nous rafraîchir. Et puis, comme tu l'as dit, Wissam, ça fait du bien à l'environnement aussi.
1: Ouais.
0: Alors ce vendredi 12 juin, le soleil s'est levé à 5h17 et il se couchera ce soir à 21h39. Ce qui nous laisse une journée de 16h21.
1: Ça monte,
0: ça monte. Le temps ne fait que se rallonger.
1: Mm-hmm.
0: Donc voilà, et puis au niveau des éphémérides.
1: Au niveau des éphémérides, aujourd'hui, on est le 12 juin, tu as dit que c'était la journée mondiale contre le travail des enfants. Hier, c'était la journée mondiale du jeu pour les enfants. Et aujourd'hui, c'est une journée bien spéciale, Mélodie.
0: C'est ça. Alors aujourd'hui, donc le 12 juin, on célèbre la journée mondiale contre le travail des enfants. Une journée instaurée par l'OIT qui est célébrée donc chaque année le 12 juin. Et les objectifs et les enjeux de cette journée, c'est un état des lieux donc qui est alarmant malheureusement aujourd'hui. 138 millions d'enfants qui sont astreints au travail, dont plus de 54 millions qui effectuent des travaux dangereux.
1: Dans les champs.
0: Exactement. Donc, exposés peut-être à des conditions de travail compliquées. Mm-hmm. Et puis aussi, un autre enjeu clé de cette journée, c'est la protection des droits de ces enfants. En effet, l'accent est mis aujourd'hui sur l'application des conventions internationales pour offrir aux enfants un accès à l'éducation et les protéger de toute forme d'exploitation. Et puis finalement, un dernier enjeu et objectif, c'est le soutien aux familles pour lutter contre la vulnérabilité économique. Parce que malheureusement, des fois, les familles n'ont pas le choix d'envoyer aussi les enfants travailler, ce qui peut provoquer des situations difficiles.
1: Ouais.
0: Donc voilà, aujourd'hui, on lutte justement contre le travail et l'exploitation de ces enfants.
1: Mmh.
0: Donc c'est le 12 juin, la journée mondiale contre le travail des enfants.
1: Aujourd'hui, c'est également la fête de l'indépendance des Philippines qui célèbre, célébration nationale commémorant donc la déclaration d'indépendance du pays. C'était en 1898. Donc bonne fête à tous les Filipinos.
0: Ouais.
1: Ils sont nombreux.

0: officiellement pour reconnaître l'histoire et les contributions des Premières Nations, des Inuits et des Métis dans cette province et puis dans le Canada tout entier. Donc ça sera un peu un autre thème de ce mois et puis jusqu'au 21 où ça sera la journée nationale des peuples autochtones, quand on va certainement revenir sur cette journée.
1: Et puis oui, c'est ça, en parlant donc d'histoire et de passé, eh bien un 12 juin 1929, c'était la naissance d'Anne Frank à Francfort-sur-le-Main en Allemagne. Voilà une jeune fille juive allemande qui est devenue l'un des symboles des victimes de la Shoah, notamment grâce au journal qu'elle a rédigé pendant que sa famille se cachait à Amsterdam pour échapper aux persécutions nazies. Anne Frank, une figure évidemment de cette triste époque de l'histoire. Et d'ailleurs, j'ai été à Amsterdam l'été dernier. Okay. J'ai pu visiter la maison où elle et sa famille étaient cachées, puis c'est impressionnant de voir.
0: Ils ont gardé cette oui. maison comme musée, comme des gens peuvent visiter.
1: Oui, c'est ça, on peut aller visiter. En fait, il y a la maison donc face à la rue, et puis ensuite derrière, il y a derrière un meuble, une étagère en fait, qui est une porte cachée.
0: Oh, ok. Où il y a une porte dérobée.
1: Une seconde maison où ils se sont cachés donc pendant la Seconde Guerre mondiale.
0: D'accord.
1: Impressionnant de voir donc vraiment la réalité donc de l'époque.
0: De ce qu'ils ont vécu.
1: C'est ça.
0: Oui, c'est aussi la naissance d'un homme d'État américain, le 41e. Président des États-Unis, George Bush, pas W, pas le fils, mais le père, qui est né donc un 12 juin 1924 et qui nous a quittés en 2018.
1: Oui, quand même, donc récemment, en 2018, c'est quand même tout proche. Mm-hmm. Et puis sinon, en termes de culture, un 12 juin 1981, c'était la sortie américaine du film Les Aventuriers de l'Arche Perdue, un film réalisé par Spielberg.
0: C'est Indiana Jones, Les Aventuriers avec Indiana Jones, Harrison Ford.
1: C'est ça qui incarnait donc pour la première fois l'archéologue et aventurier Indiana Jones.
0: Exactement. Le Dr. Jones.
1: Un film à succès, évidemment.
0: Ben oui.
1: Directement.
0: Ben oui, j'ai fait jouer la bande-annonce quand on a fait le quiz du cinéma. Mm-hmm. Et puis, pour les décès, nous avons Gregory Peck, aussi un acteur américain mythique, oscarisé pour Du silence et des ombres, un grand film. C'était, donc il est né un 12 juin 1916. Gregory Peck, un grand acteur. Puis aussi, pour aller rapidement, Silvio Berlusconi aussi, c'est un homme politique et d'affaires italien, mais ancien président du Conseil italien, pardon. Et puis, il est né en 1936, il était même le président de l'équipe du Milan AC pendant des années. Silvio Berlusconi, qui est décédé donc un 12 juin 2023.
1: Ok, ben voilà pour les éphémérides de ce 12 juin, ouais,
0: pas mal
1: de choses à dire, exactement. Et il est 7h21, on repart en musique juste avant de se retrouver pour faire un petit point trafic, pour aller voir ce qui se passe au niveau des routes. Et en attendant, on va écouter Sacha Distel qui nous chante « Toute la pluie tombe sur moi ». Voilà, aujourd'hui on accueille la pluie à
0: dans
1: bras ouverts.
0: Dans le sens
1: ouverts.
0: Où la pluie aussi.
1: Et oui, aujourd'hui on accueille la pluie, hein. Après la pluie vient le beau temps. Donc en attendant, on prend ce qui nous est donné. Tant que ce n'est plus de la neige, ça ira bien.
0: Prenons une douche.
1: Et oui, donc vous écoutez Envol, il est 7h22 et on se retrouve dans un instant.

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1: Et oui, toute la pluie tombe sur moi, mais moi j'ai tout mon temps. Donc la chanson de Sacha Distel.
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1: Ouais. Et oui, après la pluie vient le beau
0: temps.
1: Très
0: belle chanson, j'adore.
1: Oui, donc c'était Sacha Distel, une adaptation française du titre Raindrops Keep Falling on My Head. Mmh. Donc voilà, une adaptation, une réécriture. Puis un joli titre qui nous a fait sourire, nous, en studio.
0: Ouais.
1: Donc on espère que vous, auditeurs, auditrices, vous avez apprécié. Il est 7h25, l'heure d'aller voir un peu ce qui se passe dehors, et notamment au niveau donc, des routes sur Winnipeg.
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0: Alors, du côté de la circulation, on va rester ici à Saint-Boniface pour une fois. Nous avons un embouteillage très dense, par choc contre par choc, durée du trajet 4 minutes. C'est dans la avenue Taché, entre la Marion et ça va jusqu'à presque Dollar Boulevard. Il y a des travaux qui sont signalés. Donc la vitesse, il faut ralentir parce qu'il y a des travaux. Et puis c'est 4 minutes de trajet de ce côté-là. Donc pour une fois, oui, le Saint-Boniface, il y a de la circulation. Nous avons également, bien sûr, l'axe La Gimaudière du Galde, toujours par choc contre par choc, durée du trajet. Donc 4 minutes, ça va, ça roule pas mal aussi. Entre Watt, la rue Watt, toujours un par choc contre par choc, intensité dans la circulation, c'est carrément à l'arrêt. Donc c'est 4 minutes de trajet sur cette route. Main, en allant vers le centre-ville, pour cause de travaux également, carrément à l'arrêt, mais c'est uniquement 2 minutes, c'est juste avant d'arriver à Portage Avenue, juste avant d'arriver, donc en allant vers Portage Avenue. Il y a plein de travaux, je vois sur la carte ici, plein de d'images de personnes en casque là pour de protection. Donc je dirais que la ville elle est en train de se refaire une beauté.
1: Ah oui, oui. C'est la saison hein, on le sait bien.
0: Ouais, donc armez-vous de patience et puis voilà, avec cette petite pluie et cette petite brise, il fait pas chaud, donc vous pouvez encore baisser les vitres et puis on va certainement profiter de cette journée qui vient.
1: Oui, c'est ça. Merci beaucoup, Issam, pour ce premier point trafic. On reviendra, je pense, aux alentours de 8 heures pour voir s'il y a eu des évolutions. Mmh. Il est encore tôt, donc on reste patient et prudent sur la route. On repart en musique avant de parler d'actualité au Canada avec Jean-René Bossico, qui sera en studio dans un instant. Et en attendant, on écoute Claude Nougaro, qui nous chante « La pluie fait des claquettes » à nouveau, hein, de la pluie.
0: Eh ben oui.
1: Et voilà là un son aux sonorités jazz. Donc on écoute Nougaro sur les ondes d'envol. Et on se retrouve juste après.

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1: Et il est 7h30, vous écoutez Franco Matin, on a écouté donc Claude Nougaro à l'instant qui nous chantait « La pluie fait des claquettes » et c'est maintenant l'heure d'accueillir Jean-Rony Bossico pour sa première revue de presse du jour.
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1: Jean-Rony, bonjour, bon vendredi, bon matin.
2: Bonjour Mélodie, bonjour Wissam, bonjour à tous et à toutes, content d'être avec vous ce matin.
1: Et ah oui, dernier jour de notre semaine, nous, de 5 jours. C'est courage d'ailleurs week-end. À celles et ceux qui travaillent ce week-end.
3: Oui, là, il y en a qui travaillent aussi. Il y en a qui travaillent à la fin de semaine, donc big up à eux.
1: Et oui, et nous, c'est notre dernier jour ensemble. Et donc, on commence ta première revue de presse, Jean-Rony, avec le Manitoba qui appelle les voyageurs à vérifier l'état des routes avant de partir à la suite des récentes inondations.
2: Le ministère du Transport et de l'Infrastructure a annoncé que plusieurs portions de routes se sont effondrées en raison de pluies abondantes et d'inondations dans les régions touchées de la province. Ces effondrements ont provoqué la fermeture de plusieurs routes, limité l'accès à certaines régions et rendu les conditions de circulation particulièrement instables. Les équipes s'emploient actuellement à rétablir les voies d'accès. Le gouvernement rappelle aux automobilistes que la circulation peut s'avérer impossible dans certaines régions et que les conditions peuvent changer rapidement. Les Manitobains sont donc priés d'éviter tout déplacement inutile et de ne jamais conduire dans les eaux de crue ni de contourner les barricades. Les équipes d'urgence travaillent dans plusieurs régions touchées de la province avec l'appui et l'équipement d'Hydro-Manitoba. L'organisation de gestion des situations d'urgence du Manitoba a mobilisé des gestionnaires régionaux des services d'urgence pour aider les autorités locales.
3: Il faudrait que je check un peu l'état des routes parce que lundi je vais partir à Saint-Georges et j'espère que la route est bien dégagée.
2: Ah, il faut vérifier.
3: Alors, pour le deuxième sujet de la journée, la région d'Entre-les-Lacs bénéficie d'un nouveau financement de 21,2 millions de dollars pour la rénovation des infrastructures.
2: Cet investissement vise à accroître la sécurité routière, à répondre à la hausse du volume de circulation et à améliorer la connectivité pour la population de la municipalité rurale de Saint-Clément et des environs de Winnipeg Beach. Lisa Naylor, ministre du Transport et de l'Infrastructure, a souligné que ces projets permettront d'améliorer l'état des routes, d'augmenter les possibilités de dépassement et de favoriser des déplacements sûrs et fiables pour les résidents. Ces projets s'inscrivent dans l'engagement global du Manitoba à entretenir et à moderniser les infrastructures de transport essentielles afin de garantir des déplacements sûrs, efficaces dans l'ensemble de la province, a-t-elle précisé.
1: Et puis, le Canada renforce sa souveraineté dans le domaine de l'observation de la Terre.
2: Des contrats ont été attribués à cet effet aux entreprises Kellyan, Kepler Communications et MD Space pour un total de 2,4 millions de dollars à la suite d'un processus concurrentiel. Selon Mélanie Joly, ministre de l'Industrie, cet investissement souligne l'importance croissante de l'espace comme ressource stratégique nationale, ainsi que celle de la souveraineté des capacités canadiennes. Depuis plus de 30 ans, les satellites RadarSat du Canada fournissent des données d'observation de la Terre. Ces données permettent d'assurer la prestation de services sur lesquels la population canadienne compte tous les jours, notamment pour surveiller les activités de pêche illicite et soutenir les interventions d'urgence lors de catastrophes. Les satellites permettent d'observer quotidiennement le territoire et les eaux du Canada, y compris dans le Nord, grâce aux données satellitaires. Il est possible d'assurer la prestation de services essentiels pour la population canadienne, qu'il s'agisse de surveiller les eaux territoriales, d'observer la glace de mer ou encore de soutenir l'approvisionnement sécuritaire des collectivités nordiques.
1: Merci Jean-Rony.
3: Merci infiniment.
1: Voici le sujet donc qui met fin à ta première revue de presse. On se retrouve dans un instant évidemment pour parler sport. Il est 7h35, vous écoutez Franco Matin. On repart en musique donc et on va écouter notre cher Brassens.
3: Georges
1: Brassens qui nous chante L'Orage, une chanson qui sert de déclaration pour le mauvais temps pour lui. Voilà, il aimait beaucoup le mauvais temps.
3: Il aimait les orages.
1: Qui selon lui était synonyme de belles rencontres. Donc on écoute L'Orage de Georges Brassens sur Envol et on se retrouve dans un instant pour parler des sports. Il y aura des choses à dire.
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1: 7h38, donc c'est le moment de parler de sport donc sur Winnipeg, puis au Canada, et puis avec les équipes du monde. Et on commence par toi, Wissam.
2: On commence par l'équipe locale de baseball, les Gold Eyes de Winnipeg, qui se sont inclinés encore une fois hier face aux cheminots de Cleburne 4-3. Ici au Blue Cross Park. Malheureusement, ça fait donc leur 14e défaite pour cette saison avec 11 victoires. Demain, ils prennent la route le 12, le 13, le 14, 15, ça sera à Fargo, Moorhead. Et puis le 16, 17 et 18, ça sera à Lincoln. Donc déplacement pour 6 matchs de suite à l'extérieur.
1: Oui, donc encore pas mal de jeux, donc on espère qu'ils vont finir par inverser la tendance et avoir plus de victoires que de défaites. Mmh. Et puis hier aussi, il y avait le match d'ouverture à domicile des Blue Bombers de Winnipeg contre les Tiger Cats de Hamilton en Ontario. Et malheureusement, là aussi, une défaite, 37-27.
2: Et on avait une belle correspondante.
1: J'y étais, c'est ça. J'ai pu donc assister en direct, en chair et en os, au match du beau jeu
2: avec
1: quand même.
2: Jean-Michel.
1: Avec Jean-Michel, évidemment, bien accompagné. Donc, il y avait quand même du beau jeu, mais rapidement ils ont pris l'avantage et puis on n'a pas réussi à remonter et à recoller au score. Mais bon, du beau jeu et puis une belle ambiance malgré la pluie. Mm-hmm. C'était quand même agréable, voilà, pour le football canadien.
3: NHL, les Hurricanes de la Caroline ne sont qu'à une victoire de remporter la Coupe Stanley 2026. Jeudi soir, devant leur public à Raleigh, ils ont pris les devants 3-2 dans la finale de la Ligue nationale de hockey grâce à une victoire face aux Golden Knights de Vegas lors du 5e match de la série. La Caroline a rapidement imposé son rythme en profitant notamment de 2 buts en avantage numérique d'Andrei Chevenov. Sébastien Aho a également trouvé le fond du filet, tandis que le capitaine Jordan Staal a poursuivi son excellent travail aux deux extrémités de la patinoire. Les Golden Knights, qui avaient remporté le premier et le troisième match de la série, se retrouvent maintenant dos au mur. Vegas devra absolument l'emporter devant leur public lors du 6e match afin de forcer la tenue d'un match ultime. Après 5 rencontres âprement disputées, donc les Hurricanes affichent une avance de 3 victoires contre 2 et se rapprochent d'un premier championnat depuis leur conquête de la Coupe Stanley en 2006. Le 6e affrontement aura lieu donc dimanche soir à Las Vegas et pourrait permettre à la Caroline de mettre la main sur le prestigieux trophée.
1: Bah écoute, on verra bien, on leur souhaite quand même de réussir et puis d'atteindre ce Graal.
3: Oui, ils mènent dans la série, tout comme New York, qui est à une victoire de remporter la NBA.
1: Mmh. Et puis, donc, autre chose?
3: Alors, la Coupe du Monde, on le sait, on a assisté hier et à l'ouverture officielle. On attendait depuis longtemps depuis 4 ans. Eh bien, la Coupe du Monde a officiellement débuté et dans une ambiance riche en émotions, marquée par une cérémonie d'ouverture spectaculaire au Mexique et un premier match déjà inscrit dans l'histoire de la compétition. Cette édition, organisée conjointement, comme on le sait, par le Mexique, le Canada et les États-Unis, a démarré à Mexico dans le mythique stade Azteca où les festivités ont donné le ton d'un tournoi placé sous le signe du spectacle, de la diversité culturelle et de la passion du football. Dans une ambiance électrique, la cérémonie d'ouverture a mis en valeur la culture mexicaine à travers des prestations musicales, des danses traditionnelles et des hommages à l'histoire du football. Cette première célébration ouvre une série de 3 cérémonies prévues dans le cadre de ce mondial inédit. Les 2 autres devant accompagner les étapes canadiennes et américaines. Donc aujourd'hui, sur le terrain, le match inaugural entre le Mexique et l'Afrique du Sud n'a pas tardé à offrir son premier moment historique. Dès la 9e minute, Julian Quiñones a inscrit le premier but de cette Coupe du Monde 2026, profitant d'une erreur défensive sud-africaine pour offrir le score et entrer dans l'histoire comme le premier buteur du tournoi. Porté par son public, le Mexique a ensuite continué à imposer son rythme malgré une rencontre parfois disputée sur un tempo irrégulier. Les joueurs mexicains ont conservé leur avantage avant de faire le break en seconde période grâce à Raúl Jiménez, auteur du deuxième but à la 67e minute. Mais cette première rencontre n'a pas seulement été marquée par les buts, elle a aussi été marquée par une forte tension sur le terrain. L'arbitre brésilien Wilton Sampaio a dû intervenir à plusieurs reprises alors que les contacts devenaient de plus en plus rugueux. Trois cartons rouges ont finalement été distribués au cours de la partie. Deux joueurs sud-africains ont été expulsés, tandis que les Mexicains...
2: C'est une première, hein?
3: Oui.
2: Trois cartons rouges dans un match d'ouverture. C'est une première. Ça n'est jamais arrivé.
3: On verra peut-être...
2: Non, j'ai écouté ça dans le match hier. L'animateur du match sur M6 avait dit que c'était la première fois qu'il y a trois cartons rouges dans un match d'ouverture.
3: Notamment le premier carton, c'était vraiment un carton stupide de la part du joueur. Il pouvait seulement accompagner le Mexicain, mais il ne l'a pas fait. Il l'a touché à l'entrée de la surface.
2: Il était le dernier défenseur.
3: Oui, mais il pourrait l'accompagner parce que le gardien était là. Il pourrait l'accompagner et peut-être qu'il pourrait tirer à l'extérieur ou peut-être.
2: C'est vrai que commettre faute, c'est synonyme. Je préfère le laisser éventuellement marquer et de ne pas pénaliser
3: c'est
2: mon
3: ça,
2: équipe avec
3: tout
2: en restant
3: fait.
2: À 10.
3: Et rien ne dit qu'il allait marquer.
2: Exactement.
3: Parce que
2: le gardien aurait pu faire un arrêt.
3: Ouais. Et à son tour,
2: il faut avoir de l'intelligence.
3: De l'expérience aussi. Ouais. C'est de l'expérience. Ouais. Et César Montes, le Mexicain, a également reçu un carton rouge en fin de match. Donc, avec cette victoire, le Mexique lance idéalement son tournoi devant son public et offre au Mondial 2026 une première page déjà riche en événements entre une cérémonie d'ouverture de haute couleur, un premier but historique et une rencontre marquée par une intense bataille disciplinaire. Cette Coupe du Monde annonce déjà une compétition pleine de rebondissements. Et dans l'autre rencontre de la journée, la Tchéquie, a perdu 2-1 face à la Corée du Sud, longtemps menée par la Tchéquie. La Corée du Sud a trouvé les ressources pour renverser la situation et s'imposer 2-1 au terme d'un match plutôt disputé grâce à ce succès. Et les Sud-Coréens rejoignent le Mexique avec 3 points, mais le Mexique a le Mexique qui prend la tête donc, de ce groupe pour le moment. Et ce vendredi, l'attention se tourne vers le groupe B avec l'entrée en lice du Canada.
1: Et oui, enfin.
3: Qui affrontera la Bosnie-Herzégovine au BMO Field de Toronto.
2: Et on aura une autre
3: cérémonie officielle, tout comme aux États-Unis d'ailleurs. Mm-hmm. Eh bien, les Canadiens tenteront de réussir leur début à domicile face à une sélection bosnienne qui a créé la surprise en éliminant l'Italie lors des barrages européens. Plus tard dans la soirée, aux États-Unis également, les États-Unis affronteront le Paraguay à Los Angeles. Après les débuts réussis du Mexique, les deux autres pays hôtes auront à cœur de confirmer la bonne dynamique des co-organisateurs et de marquer à leur tour cette Coupe du Monde qui s'annonce vraiment intéressante malgré les mauvaises prévisions.
1: Oui, on a hâte. Hein. Déjà, hier, ça a commencé sur les chapeaux de roue. Et puis aujourd'hui, quand même, encore les deux autres pays hôtes qui se lancent sur le terrain, Canada, États-Unis.
2: On espère que ce sera une victoire pour le Canada, surtout.
3: Ce sera peut-être la première victoire du Canada en Coupe du Monde.
2: On croise les doigts, on est derrière eux. On espère qu'ils vont enfin remporter un match de Coupe du Monde, surtout chez nous, ici,
1: à
2: Toronto. À la maison, donc j'imagine que ça va être quand même... Oui, j'y crois, on y croit.
1: Il faut de toute façon. Merci beaucoup Jean-Rony pour ces infos sportives. On se retrouve tout à l'heure pour ta seconde revue de presse.
2: Et puis pour parler avec nous également de ces rencontres pour la Chronique Coupe du Monde. On va revenir plus en détail, un peu plus technique sur ces deux matchs d'ouverture.
1: C'est ça, ce sera donc d'ici une vingtaine de minutes. Ouais. En attendant, donc, on se laisse pour une courte pause publicitaire. Et puis on va aussi écouter une entrevue que notre journaliste James Olivier a réalisée avec Louane Bordeaux, Joanie Boulet et Stéphie Bélanger au sujet de deux nouvelles expositions qui ont été inaugurées hier, le 11 juin, à la Maison des artistes francophones. Donc deux expositions qui s'intitulent Psychopompe et Mi figue, mi raisin. Ce sera dans une ou deux minutes, juste après une courte page de publicité. Puis nous, on se retrouve juste après sur les ondes d'envol. À tout de suite.
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7: Ce sont deux artistes, donc Joanie Boulay et Stéphie Bélanger, qui étaient déjà amies dans la vie, qui ont envoyé leur dossier pour notre programmation Amitié. Donc, ce qu'elles proposaient, c'était un peu de travailler ensemble. Donc, une commence une sculpture et ensuite l'autre en fait de même de son côté. Et ensuite, elles s'échangent pour terminer puis concevoir les méthodes de présentation. Donc, je pense que c'était super parce qu'il faut vraiment avoir une bonne relation avec l'autre personne, avoir une bonne confiance pour pouvoir le faire. Mais vraiment, ça crée des œuvres qui sont vraiment amusantes, sont très ludiques. Il y a quelque chose de très unique dans les formes, dans les propositions, les matériaux aussi. Comme les gens le voient pas à l'audio, mais on a des socles avec de la fourrure, avec des paillettes, des couleurs. Donc, c'est vraiment une proposition qui est inhabituelle, mais qui est vraiment super amusante et très estivale dans un sens.
8: À travers cette exposition, qu'est-ce que vous voulez montrer?
7: Ben, premièrement, je pense que c'est vraiment la sculpture ici est très présente. On a toutes sortes de matériaux, des usages, parfois aussi d'objets qui sont un peu détournés, réfléchis autrement. Donc, il y a ça d'une part, mais aussi, je trouve super intéressant de montrer aussi comment deux personnes peuvent travailler ensemble. Là, vraiment, il y avait l'échange qui se faisait. Donc, il y avait, on peut voir certaines choses qui reviennent, mais c'est pas tout à fait clair qui a fait quoi toujours, à moins qu'on demande directement aux artistes. Donc, je trouve que cette réflexion-là d'essayer de comprendre un peu comment la création se fait dans ce partage-là, il y a quelque chose de très nouveau et très innovant à réfléchir.
8: Mm-hmm. Mi-fig, mi-raisin, pourquoi cette dénomination?
7: C'est pour demander aux artistes. C'est pas moi qui ai choisi le titre. Mais je pense qu'il y avait cette idée, encore une fois, là, d'être en deux parties puis d'avoir un peu la balance entre les deux côtés, entre les deux artistes qui se créent au sein même d'une seule œuvre.
8: Mm-hmm. Alors, ouais. Parlez-nous un peu de vos attentes par rapport à ces deux nouvelles expositions.
7: Bien, comme toujours, j'espère que les gens vont venir, même si c'est pas nécessairement des médiums qu'ils connaissent ou des artistes qui connaissent, qui vont prendre le temps de le voir, de s'immerser dans ces œuvres-là, puis d'avoir une expérience artistique plus grande, voilà.
8: Mm-hmm. Oui. Alors, mis à part ces expositions, qu'est-ce que vous comptez proposer pour cette saison estivale?
7: Bien, on a en fait dans le jardin, justement avec Envol ensemble, donc un balado qu'on a proposé qui a des épisodes qui sont associés avec chacune des sculptures. Donc, si les gens se promènent dans le jardin des sculptures, ils peuvent écouter avec le code QR. On a aussi des participations pour les Jeudis Franco, donc des ateliers. Mm-hmm. On a toutes sortes de choses qui s'en viennent tout au long de l'été dans le jardin, mais aussi au marché. Puis d'autres expositions qui vont arriver un petit peu plus tard au mois d'août. Donc, vraiment, un été très occupé, mais très amusant en même temps.
8: D'accord. Merci beaucoup, Louane.
7: Plaisir.
8: Joanie Boulay, alors, mi figue, mi raisin. Donc, je vais poser la question à vous deux. Pourquoi mi figue, mi raisin?
9: Bien, comme Louane l'a expliqué, c'était l'idée de pas tout à fait le travail de l'une, pas tout à fait le travail de l'autre, mais vraiment un mélange des deux. Je pense que c'est ça qui nous intéressait. Je ne sais pas si Stéphie, tu veux compléter la réponse.
10: Ben oui, puis c'est aussi une expression, mi-figue, mi-raisin, comme à moitié. Ça faisait du sens. Puis je pense qu'on trouvait aussi le titre un peu drôle, un peu comique. Fait que ça donne le ton pour l'exposition.
8: Mm-hmm. Travailler à deux, qu'est-ce que cela représente pour vous?
9: En fait, c'est la première fois qu'on travaillait ensemble. Ça faisait longtemps qu'on en parlait, qu'on avait de l'idée, qu'on avait envie. Mais c'est la première fois qu'on le faisait concrètement. Puis on avait vraiment l'idée de mélanger nos deux esthétiques qui est différente. C'est ça qu'on a trouvé intéressant. Donc, ben, ce que c'est, je pense, c'est la confiance. C'était quand même, il y avait une forme où c'était pas facile. C'était pas non plus nécessairement difficile, mais il a fallu travailler ça.
10: Ouais. Mm-hmm. Un peu les compromis, mais aussi de faire confiance à l'autre. Parce qu'on remettait, j'ai donné comme 5 sculptures à Joanie, elle m'a donné 5 sculptures, puis il fallait faire le socle pour la sculpture de l'autre. Mais quand on parle de socle, on parle aussi de réceptacle, comment mettre la sculpture de l'autre en valeur, puis ça devenait un socle sculpture, fait que ça devenait comme deux œuvres en une. Fait que c'est comme ça qu'on a travaillé pour le projet. Fait qu'il y a eu premièrement chacun de son côté qui a fait les sculptures, puis après ça, on se les a échangées, puis on a continué le travail, un peu à l'aveugle.
9: Ben oui, on s'est complété, on a découvert des choses, on était surpris, je pense aussi, parce que l'autre proposait. C'était ça un peu aussi le notre défi, le jeu, de voir. C'est sûr que l'autre complétait pas de la même manière que nous on l'aurait fait. C'était ça un peu l'intérêt.
10: Mm-hmm. Mais c'est aussi une expo qui est beaucoup dans l'expérimentation. Ça veut dire peut-être pour avoir fait, parce qu'on a chacun des pratiques, puis. C'est différent, c'est aussi une espèce de laisser aller puis d'accepter que les choses vont être différentes que d'habitude. Mais ça, c'est bien dans la carrière d'un artiste. Faut pas trop être pris dans notre dans notre monde à nous, de faire un petit renversement, un petit bouleversement, ça fait du bien.
8: Mm-hmm. Alors, vous êtes franco-manitobaine?
9: Non, on est montréalaise. On est venu jusqu'ici pour faire l'exposition.
8: Ah oui, c'est votre première fois?
9: Moi, j'étais venue en 2013 faire un projet, plus une résidence. Je n'avais pas eu nécessairement une exposition.
8: Mm-hmm. La même chose pour vous, Stéphie?
10: Non, c'est la première fois.
8: Ah ouais, ouais. Vous êtes montréalaise aussi?
10: Aussi.
8: Ouais.
10: Ouais. Ben maintenant, j'habite à Montréal, mais on est les deux grandis en campagne de Montréal.
8: OK. Et comment vous voyez Winnipeg?
10: Oui, ben on a mangé des très bonnes pâtisseries à date. Chaque matin, on essaie des nouveaux croissants, on adore.
8: Ah ouais.
10: Mais sinon, les gens sont sympathiques. On a vraiment aussi une belle visibilité. On a hâte au vernissage. Puis non, c'est bon. On a eu quand même des alertes tornades là. Nous, on n'était
8: ah ouais.
10: on n'était pas prêtes. Mais non, c'était le fun. C'est vraiment une belle ville.
8: Ouais. Donc, alors, quelles sont vos attentes pour cette nouvelle exposition « Mi figue, mi raisin » ?
9: Bien, on est très ouvertes. On a hâte de rencontrer les gens ce soir, d'avoir les commentaires des personnes. C'est la première fois qu'on présente notre travail ensemble, donc on va être tout oui.
8: Ouais.
10: Exactement.
8: Ouais. Alors, mis à part la visite, est-ce que vous attendez à ce que les gens achètent vos sculptures?
10: Pas nécessairement. Oui, moi, je peux répondre si tu veux. Ben pas nécessairement. On fait plus de l'art expérimental. Fait que des centres comme la Maison des artistes francophones permet ce genre d'exposition qui est beaucoup plus dans l'élaboration de sculptures, qui est pas nécessairement des œuvres finies pour la maison. Après ça, c'est intéressant parce qu'on a un cachet pour venir ici. Fait que ça couvre les frais des matériaux. Mais on n'a pas besoin de vendre les œuvres. Fait que c'est pas vraiment des œuvres qui sont... Ben, si vraiment quelqu'un était intéressé, on serait intéressé aussi à les vendre. Mais dans le format puis dans la folie de ces œuvres-là, c'est pas nécessairement.

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3: Et il est 8h justement, vous écoutez votre matinale radio franco-matin. Déjà une première heure écoulée ce vendredi 12 juin, mais il nous reste encore une heure à passer ensemble. Une première heure qu'on a eue déjà bien chargée, on a parlé d'actualité, on a parlé de sport, on a écouté de la belle musique, on a aussi écouté une entrevue
4: à l'instant. Et le sport, c'est pas fini parce qu'on va parler dans quelques instants de la Coupe du Monde. Ça sera la chronique spéciale Coupe du Monde.
3: Oui, c'est ça. Et puis donc là, juste pour un point, et vous le rappelez, on a des entrevues qui se jouent donc en ondes que vous pouvez retrouver en rediffusion. Et puis à l'instant, c'était une entrevue avec la Maison des Artistes au sujet de deux nouvelles expositions qui ont été inaugurées hier, le 11 juin. Donc vous pouvez retrouver cette entrevue sur notre SoundCloud via notre site internet. Et puis on a aussi écouté une jolie musique de Orelsan et Stromae qui nous parle de la grisaille qui fait finalement partie de nos journées. Et il faut rester optimiste malgré le mauvais temps. On le voit à la fenêtre, il y a déjà du soleil qui revient.
4: Alternance.
3: Ah oui, ouais. Ça fait plaisir. Et justement, donc on repart faire un tour
4: avant
3: au niveau
4: de la partir,
3: météo.
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3: Oui, merci Wissam, donc n'hésitez pas, vous qui nous écoutez, à tenter votre chance. Et maintenant, 8h02, donc on va faire un point météo pour voir si ça a un peu évolué dehors.
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3: Alors, 8h passées de 2 minutes, il fait 14 degrés sur Winnipeg, la capitale du Manitoba. Alors aujourd'hui, Environnement Canada prévoit une alternance de soleil et de nuages, avec encore des probabilités d'averses, 30% de probabilité de pluie, et puis des vents d'ouest de 20 km/h qui vont augmenter à 40 km/h avec des rafales à 60 dans la matinée. Et puis sinon, dans l'après-midi et en début de soirée, on aura un maximum de 17 degrés Celsius. Donc bon, c'est bien moins que ce qu'on a eu les derniers jours, mais ça reste plutôt correct. Et puis quand même, les UV qui sont annoncés prédits à 7 ou élevés, donc un niveau quand même élevé, c'est étonnant. Et puis sinon, ce soir et cette nuit, c'est ça, un temps généralement nuageux, avec encore 60% de probabilité d'averse, et puis des vents du nord-ouest de 30 km/h, avec des rafales à 50 quand même. Et puis cette nuit, un minimum de 8 degrés. Donc une nuit plutôt fraîche. Et ça va continuer encore demain, je pense, avec 12 degrés dans la journée du samedi. Et encore des possibilités d'averses. Mais sinon, le soleil sera de retour normalement dimanche, avec une journée ensoleillée et 19 degrés. Et puis pareil, lundi et encore jusque mardi. Donc ça, c'est ça, après la pluie vient le beau temps.
4: Oui, c'est ça, c'est ça. Il faut juste accepter les conditions qui sont, on n'y peut rien.
3: Il faut un peu de tout, c'est ça, sinon...
4: Il faut un peu de tout, c'est ça, absolument. Allons du côté des routes, la météo des routes ici à Winnipeg. Il y a un ralentissement, très long ralentissement. La durée, elle n'est pas très longue, de 3 minutes. Mais c'est sur la Saint-Maryse, chemin Saint-Maryse, en allant vers, en montant vers le centre-ville de Winnipeg. Ça commence à Elsmer Avenue et ça va jusqu'à... Taché, jusqu'à l'intersection avec Taché Avenue, parce que Taché, elle est très très longue. Voilà, ici, les avenues sont très très très longues, donc ça peut aller jusqu'à Saint-Vital, comme pour l'avenue Taché qui descend jusqu'à Saint-Vital depuis Saint-Boniface. Alors, ce ralentissement au niveau de Saint-Maryse. Nous avons également l'intersection donc entre Pembina, l'autoroute Pembina et Osborne. Nous avons un embouteillage important, mais d'une durée de 1 minute. Il y a les feux de ce côté-là avec Corydon, Osborne et Pembina, l'autoroute Pembina. Aussi, sur Portage Avenue, nous avons un embouteillage de 3 minutes sur l'artère principale de la ville de Winnipeg en allant vers Maine. Donc, du côté de Balmoral, la rue Balmoral, et ça va jusqu'à la rue Hargrave. La rue Hargrave, c'est ça. Voilà, pour un peu revenir sur l'état des routes ce matin. Mais ça va, en général, ça roule pas mal.
3: Ok, oui, c'est ça, ça s'anime un petit peu ce matin, mais ça reste complètement praticable. Et puis oui, c'est ça, sur notre carte, que des points jaunes pour signaler les travaux. Donc, comme d'habitude, on fait attention sur la route. Mm-hmm. Et puis donc, on écoute En Vol, on passe un bon moment ensemble pour se réveiller ce matin.
4: Ouais. Et juste avant d'aller en chanson et revenir pour notre chronique Coupe du Monde, j'ai envie de vous partager le communiqué de presse qui a été distribué hier le 11 juin par le CCFM à la suite de la tempête de mardi dernier. Le Centre franco-manitobain a le regret de vous informer du report de la fête d'ouverture du patio 340 qui était prévu le 12 juin, donc aujourd'hui, c'est ça. Mais malheureusement, en raison de la grande quantité de la pluie qui est tombée, les averses prévues encore, hier, il y avait encore des averses. Donc, cette fête d'ouverture de l'été au patio extérieur a été reportée au vendredi 19 juin, donc vendredi prochain, dès 20h. Nous allons célébrer le début de la nouvelle saison estivale avec des soirées haut en couleur ouvertes à l'ensemble de la communauté francophone et francophile du Manitoba. Et puis aussi les matchs de la Coupe du Monde pour les équipes francophones qualifiées. Il y aura une diffusion ici au Centre culturel franco-manitobain au patio intérieur, salle Antoine Gaborieux. Donc toutes les communautés sont invitées et allez sur le site pour trouver votre match que vous voulez regarder et juste s'inscrire, c'est gratuit. Et puis venez voir le match.
3: Oui, c'est ça. Donc bon, ce n'est que partie remise pour l'inauguration de la saison estivale au patio 340 extérieur. Voilà, le temps un peu de tout remettre en place pour accueillir tout le monde en bonne et due forme. Mm-hmm. Merci Wissam pour ce rappel et cette information. Il est 8h07, on repart en musique avant de parler Coupe du Monde à nouveau, de débriefer plus en détail les matchs qui se sont joués hier, les premiers matchs. Quelques minutes. Ah oui, déjà des choses à dire pour une première journée de compétition déjà grandiose. Et en attendant, on s'en va écouter Charles Trenet qui nous chante « Il pleut dans ma chambre ». Il y a quelques jours dans le studio.
4: Ben oui,
3: ne va pas se reproduire.
4: Ben oui, il y a eu des maisons qui ont eu des infiltrations, j'imagine.
3: Oui, c'est ça. Et en attendant, donc, les infiltrations juste en musique avec Charles Trenet qui nous chante « Il pleut dans ma chambre » sur Envol.

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0: Eh oui, c'est le jingle de la chronique de la Coupe du Monde. C'était hier le jour le plus attendu des fans de football. Ce jeudi soir, la Coupe du Monde FIFA 2026 débutait officiellement avec une affiche. Le Mexique, un des trois pays hôtes qui accueillait l'Afrique du Sud au stade Azteca de Mexico City pour un remake de l'affiche de 2010. Donc après une cérémonie, comme tu l'as dit tout à l'heure, Jean-Rony, haute en couleur, festive à l'image du Mexique, qui est un pays vraiment avec les sombreros et tout. Donc il fallait désormais assurer le spectacle sur le terrain pour l'occasion devant un public. La formation de Javier Aguirre, je sais pas si on prononce son nom comme
1: Javier
0: ça.
1: Javier Aguirre.
0: Aguirre. Merci pour, c'est un peu espagnol. Javier Aguirre, l'entraîneur donc de cette équipe du Mexique, qui s'est présenté avec une formation 4-3-3 avec notamment Julian Quiñones,
1: qui joue à gauche
0: et qui joue en Arabie Saoudite et qui était deuxième meilleur buteur après Ronaldo pour le championnat de l'Arabie Saoudite.
1: Il est d'origine colombienne.
0: Oui, donc d'origine colombienne, donc il a préféré jouer pour le Mexique.
1: Peut-être qu'il a trouvé sa chance au Mexique.
0: Julian Quiñones qui a été élu homme du match parce qu'il a fait vraiment une très très belle rencontre, meilleur buteur donc de la Saudi Pro League devant Cristiano Ronaldo et Raúl Jiménez, aussi un attaquant qui a marqué le deuxième but qui a emmené l'équipe du Mexique d'emporter son premier sa première victoire lors de cette première journée, le premier match, devant un public de plus de 80 000 spectateurs qui
1: était énorme.
0: Ah ben oui, je pense que c'était le 12e homme qui a vraiment porté haut cette équipe du Mexique. Je sais pas si tu as vu le match.
1: Oui, bien sûr, j'ai vu le match et le Mexique a
0: dominé.
1: L'expérience compte aussi. Parce que le Mexique, c'est sa troisième Coupe du Monde. Et, et en général, le Mexique, je crois, a déjà participé à 17 phases finales de Coupe du Monde.
0: Oui.
1: Donc, ils ont de l'expérience au niveau d'organisation et aussi au niveau sur le terrain. Donc, ils ont pris les trois premiers points. Avec 48 pays, il y aura des meilleurs troisièmes. Donc,
0: absolument.
1: Le Mexique se positionne
0: déjà avec
1: dans une situation assez confortable pour se qualifier.
0: Oui, tout à
1: fait. Pour se qualifier pour le second tour de la compétition. Mmh.
0: Revenons à cette équipe des Bafana. Bafana, l'équipe de l'Afrique du Sud, qui, pour moi, elle est majoritairement formée d'un club local, les Mamelodi Sundowns, qui ont remporté la Ligue des Champions africaine. C'est une équipe qui est formée par des joueurs locaux. Qui jouent ensemble souvent. Il y a le joueur le plus connu, je sais pas comment il s'appelle, des Bafana, Tebow Mokeena. C'était la star de l'équipe. Mais malheureusement, cette équipe n'a pas su peut-être la pression de ce premier match.
1: Oui,
0: elle a été complètement dépassée.
1: C'est ça. C'est difficile de débuter la Coupe du Monde. Et ceci pour quelle que soit l'équipe. Hmm. On a vu en 2022 comment l'Argentine s'est fait surprendre
0: par l'Arabie Saoudite.
1: On ne s'y attendait pas, mais la pression était très grande. Le public était derrière le Mexique. Et comme ça, on a vu que l'Afrique du Sud avait une certaine volonté d'attaquer, mais ils n'ont pas su créer d'occasion franche vraiment pour faire du mal au Mexique. Et finalement, quand tu n'arrives pas à marquer dans un match de football, eh bien, tu encaisses.
0: Exactement.
1: C'est ce qui est arrivé à cette équipe d'Afrique du Sud.
0: Et oui, cette équipe a été complètement asphyxiée par une formation mexicaine qui a pris la rencontre du bon bout, installé très haut sur le terrain, les Mexicains allumés. La première mèche, Jiménez déjà se créant sa première grosse occasion de frappe sèche repoussée par le portier Rowan Williams à la 5e minute. Le premier avertissement avant la sanction, car dans la foulée, on va écouter justement le premier but des Mexicains dans les buts des Bafana. Bafana.
2: Utilisé tout au long de la compétition.
0: Oh non?
3: On n'a pas le résumé là, on n'a que le résumé du match, on n'a pas le but.
0: Si, le but, il est là.
2: Au milieu de terrain, une remise.
3: Il est là.
0: Voilà, c'est ça.
2: C'est Tolé. Attention, c'est perdu à l'entrée de la surface. L'occasion de frappe pour Quiñones.
1: Oh non.
2: Les Mexicains marquent le premier but de cette Coupe du Monde 2026. Julian Quiñones, qui joue en Arabie Saoudite, mais qui fait vibrer son pays.
0: Et voilà. Et oui, et oui, c'était Julian Quiñones qui ouvre le score et marque donc le premier but de cette Coupe du Monde 2026. Il profitait donc de l'erreur de la défense pour fustiger Williams.
1: Il a puni les Sud-Africains.
0: Ah oui, ah oui, ah oui.
1: Il les a punis.
3: Il s'est inscrit dans la légende, le premier buteur de la compétition.
1: C'est toujours bien. Ah oui, c'est le premier but.
0: Donc, il faisait 22 degrés malgré les deux pauses de fraîcheur, mais ça paraissait un peu plus, ça ressemblait plus à des pauses publicitaires que des pauses fraîcheur.
1: Oui, surtout. 22 degrés, ça va.
0: Ça cassait un peu le rythme, mais bon, on va dire. Mais comme je disais, l'équipe mexicaine a dominé cette partie et à la 49e minute, donc il y a eu à la 67e minute, Raúl Jiménez faisait le break, donc à la 67e, on écoute ça.
4: Problème tactique que l'Afrique du Sud nous propose à 10 contre 11. Et là, pendant qu'on voit les redoublements de passes, les 1-2.
5: Alvarado sur la droite, coup d'œil dans la surface, un centre pour Jiménez! Un centre parfait! Sur la tête de celui qui marque son 46e but en équipe nationale.
0: On rappelle un peu. Mais c'est le but qui scelle définitivement la victoire de l'équipe du Mexique contre les Bafana. Bafana qui ont complètement perdu leur nerf en ayant deux cartons rouges.
3: Une pluie de cartons pour ce premier match.
0: Il y avait trois cartons rouges dans cette rencontre, plus que les buts.
1: C'est difficile de débuter comme ça dans une Coupe du Monde où on n'est pas favori. Et puis, dès le premier match, non seulement on a perdu, mais on a perdu deux joueurs qui ne pourront pas être là. Et lors du second match de cette Coupe du Monde.
3: Donc c'est dommage.
1: C'est de la pire des manières qu'ils ont pu commencer. On espère pour eux qu'ils retrouveront les ressources nécessaires pour continuer à se battre, car ils ne sont pas encore éliminés. Oui. Ce n'est que le premier match. Donc ils ont deux autres matchs à jouer. Donc on espère que cette équipe va élever le niveau pour trouver la cadence, pour pouvoir se battre pour la qualification au second tour. Parce que avec 48 pays, on peut se qualifier avec une victoire.
0: Oui, absolument, absolument.
3: Oui, Sam, tu le disais, c'est jamais arrivé, donc autant de cartons comme ça dans un match d'ouverture de Coupe du Monde. Ça affiche peut-être aussi une certaine tension, tant au niveau de l'arbitrage que des joueurs.
0: Oui, donc, je rappelle aussi, que pendant cette Coupe du Monde, Mélodie, il y a eu de nouvelles règles qui ont été instaurées par la FIFA. On a vu la caméra embarquée où l'arbitre peut voir en direct ce qui se passe, on pouvait voir.
1: J'étais étonné aussi de voir, et comme dans la NBA, l'arbitre, il s'exprimait au stade.
0: Oui, il donnait les raisons quand il revient.
1: Il justifiait sa décision.
0: Il motivait ses décisions. Ouais. Et puis aussi, il y a eu de nouvelles règles, comme par exemple, maintenant, le joueur, quand il est demandé à sortir, il a 10 secondes pour quitter le terrain. Sinon, l'entrant, il devra rester une minute de plus jusqu'au prochain arrêt. Ouais. Une minute plus jusqu'à le prochain arrêt. Il y a aussi le dégagement, sortie de but. C'est 5 secondes que tu dois remettre le ballon en jeu. Donc, c'est vraiment des... Bien sûr, il y a l'esprit du jeu, de l'arbitre également, qui n'a pas genre un chronomètre dans sa tête. Oui. Bon, il va voir. C'est lui qui, quand même, lui revient la décision finale. Mais il y a eu de nouvelles règles.
3: Oui, peut-être une tentative de

0: carton rouge direct.
1: Ça, je pense que c'est une bonne
0: décision. C'est une bonne chose,
1: parce que
0: pour éviter exactement.
1: Il y a le public qui fait le déplacement. Quand on laisse le terrain, c'est comme si on n'a aucun respect pour le public. Donc, si vous avez des complaintes, si vous avez des difficultés sur le terrain, vous n'avez qu'à vous adresser à l'arbitre qui, lui, il est le seul à pouvoir prendre une décision.
0: Absolument.
1: Donc, vous n'avez pas le droit d'abandonner le terrain, de laisser l'autre équipe. Donc, c'est un manque de fair play, à mon avis.
0: Absolument. Alors, on en est terminé avec le premier match. Il y a le second match du même groupe, le groupe A, qui a débuté à 21h. C'était la Corée du Sud contre la République tchèque. Moi, j'ai donné la République tchèque gagnante, mais j'ai eu tort. En voyant le match, j'ai vu que quand même,
2: la Corée,
0: ils ont dominé le match de la tête aux pieds. Ils ont eu plein d'occasions. Le match aurait pu se terminer à 4-5 buts. C'était une pression terrible. Ils étaient pas efficaces en première mi-temps. Ils ont dominé. Mais le foot, c'est pas toujours évident quand tu domines et que tu mets pas tes actions. Là, tu te fais punir.
2: Ouais.
0: Et c'est ce qui est arrivé juste à la reprise. C'est les Tchèques qui ouvrent le score sur un coup de pied arrêté. Et rappelons que les Tchèques sont une équipe qui a marqué le plus de buts sur coup de pied arrêté pendant toute la phase de qualification. Ils sont même allés au barrage pour se qualifier, les Tchèques. Donc, ils ne sont pas qualifiés directement, mais ça prouve à quel point ils sont très forts. Ça, c'est un des points forts de Tchéquie, ceux qui jouent contre eux prochainement. Donc, il faut faire très attention. Ils ont des touches comme des corners. C'est vraiment, ils ont marqué sur ça. Mais qu'est-ce qu'ils sont, les équipiers de Son, qu'est-ce qu'ils sont rapides, tu vois le foot rapide des kung-fu.
1: C'est leur football.
0: Exactement. Donc,
1: c'est le pays de l'électronique aussi, donc ils jouent le football comme l'électronique.
2: Ah bah oui, non, mais tu vois, tu disais, Wissam, que toi tu pensais voir la Tchéquie gagner. Ben moi, j'avais bien foi en la Corée du Sud et justement j'avais parié 2-1. Et mon pronostic s'est avéré vrai.
0: Oh, bravo.
2: Finalement, voilà. Et oui, c'est vrai que donc, je pense qu'on les soupçonnait moins, la Corée du Sud, à remporter ce premier match. Mais finalement, ils se sont bien révélés sur le terrain. Et puis, ça courait vite, ça jouait bien, efficacement. Et ça a permis donc de remonter au score avec la Tchéquie qui menait 1-0 au début. Et puis finalement, de gagner avec 2-1. Donc,
1: et c'est pas toujours facile, après avoir été mené,
0: de revenir,
1: et de gagner. Et
0: donc égaliser, c'est-à-dire
1: c'est un message très fort que la Corée du Sud envoie à ses adversaires, à ses futurs adversaires qui n'auront qu'à bien se tenir, parce que eux ils ont les ressources pour pouvoir non seulement égaliser mais revenir au score. Donc mener sur la Corée, ça ne veut pas dire que vous avez déjà gagné.
0: Non, c'est des joueurs qui ne lâchent rien malgré le fait qu'on a vu que les mécanismes ou les organismes ont été vraiment affectés. Les joueurs à la fin, ils étaient complètement cuits, des crampes, c'était vraiment impressionnant. Mais là, parce qu'ils se sont donnés à fond, et là j'espère qu'ils vont pas le payer dans le prochain match.
2: Ils physiquement sont pas cramés déjà,
0: exactement, cramer toute leur énergie, leur carte. Mais on va écouter le dernier but, justement le but qui scelle la victoire de la Corée 2-1 face à cette équipe de Tchèque.
3: Côté coréen, on a été franchement opportuniste chez les Tchèques. Pack, allons soulever en profondeur, c'était bien joué là-dessus, un centre magnifique. Superbe travail sur la droite. Et c'est celui qui vient de remplacer Son Heung-min.
0: Exactement. Hon Young-gyu qui a remplacé Son, le star de cette équipe, le joueur de Tottenham qu'on est maintenant.
1: Il joue aux États-Unis.
0: Aux États-Unis, absolument. Donc c'était le but à la fin du match.
2: 79e minute.
0: Mais c'est une victoire méritée.
1: Et c'est la patte de l'entraîneur aussi.
0: Oui, absolument.
1: Qui fait sortir pratiquement son meilleur joueur et qui fait rentrer quelqu'un qui a inscrit le but de la victoire.
0: Absolument. C'était vraiment du coaching de la part de l'entraîneur sud-coréen. Mais c'était une victoire méritée. Parce que quand même, cette équipe de Tchéquie est restée en arrière. On a vu que le meilleur joueur de Tchèque, c'était le gardien. Il a fait des arrêts.
1: Des arrêts extraordinaires.
0: Il a sauvé cette équipe, comme j'ai dit au début, et ils auraient pu encaisser 4-5 buts de la part de cette équipe de Corée du Sud. Mais c'était un beau spectacle. Et ça présage que du bon pour la suite de cette compétition
2: qui continue aujourd'hui.
0: On va vous annoncer les matchs qui vont venir aujourd'hui à partir de 14h. Moi, je serai à la maison bien installé après avoir mangé.

0: Devant la télé.
1: Devant la télé pour suivre notre équipe du Canada qui rentre en selle aujourd'hui à partir de 14h face à une équipe qu'on ne connaît pas beaucoup, la Bosnie-Herzégovine, un nouveau venu pour cette Coupe du Monde. On ne sait pas vraiment, c'est l'inconnu. Ça reste toujours une équipe d'Europe de l'Est qui joue bien au football.
2: Oui,
1: c'est des équipes qui ont quand même du talent.
2: Ouais.
1: Et puis, on espère que ça sera la première victoire. Et puis, il y aura une cérémonie avec Prince William. Il y aura un Manitobain qui sera à cette cérémonie, qui chantera tout à l'heure. Et puis, à 14h, à partir de 13h, ça sera l'ouverture. Et on a hâte de voir le beau stade.
2: Ouais, ce sera la fête. Ici,
1: à Toronto, ils ont beaucoup de chance. Moi, si j'étais à Toronto, je serais vraiment au stade maintenant. Mais bon.
0: On souhaite quand même une victoire, une première victoire pour le Canada.
1: On est derrière eux. On les pousse.
0: Forcément.
1: On est derrière eux.
2: Le Canada qui a déjà disputé 6 rencontres en Coupe du Monde et pratiquement c'est 6 défaites.
0: Est-ce qu'il y a eu des buts quand même?
2: Oui, ils ont inscrit 2 buts. 2 buts. 2 petits buts seulement en Coupe du Monde.
1: Donc, en 2022.
2: Ils ont l'occasion maintenant de
1: 2022, je ne sais pas si tu te rappelles, Jean-Henri, ils étaient bons, ils étaient fougueux, mais ils manquaient d'expérience. C'était une équipe jeune. Ils faisaient de bons actions, comme maintenant la Corée. Ils attaquaient, ils arrivaient au but, mais ils ne concrétisaient pas. C'est ça leur.
2: C'est la réalité de la Coupe du Monde, du haut niveau. Si tu n'as pas l'expérience de l'autre, tu peux bien
1: jouer,
2: dominer, bien jouer et
1: dominer,
2: au final.
1: Perdre.
2: Au tableau d'affichage, on voit que c'est toi qui perds.
1: C'est vrai, c'est
0: vrai. Et là, on espère qu'ils parviendront justement à changer la tendance. Puis face à la Bosnie-Herzégovine qui a quand même éliminé l'Italie au port de la compétition, donc ça pourrait aussi créer la
2: surprise.
0: Mais
2: comme pays hôte, il y a quand même un courage.
1: Un avantage du terrain. Le public, il va être derrière eux.
2: Ouais.
1: Et puis ce soir, ça sera le deuxième match du
0: troisième
1: groupe.
0: Troisième et dernier pays hôte.
1: Oui, exactement. Les USA dans le groupe D qui va affronter
2: le Paraguay.
1: Le Paraguay, équipe Amérique latine, quand même qui savent
0: jouer
1: au football.
0: Ouais.
1: Ça sait jouer au football. C'est des équipes qui ont du talent. Donc malgré ça, les États-Unis espèrent remporter un match pour cette ouverture chez eux.
2: Oui, il faut rappeler que les États-Unis sont entraînés par un Sud-Américain, l'Argentin Mauricio Pochettino, qui connaît très bien le football sud-américain.
1: Il a entraîné Chelsea pas mal d'années.
2: Ouais, Chelsea et Paris Saint-Germain, surtout à Tottenham. Ouais.
1: C'est vrai, surtout à Tottenham, il était connu pour être...
2: Mais il a fait un bref passage au Paris Saint-Germain.
1: C'est vrai.
2: Et après, il entraîne les États-Unis maintenant. On espère qu'il va aider les Américains à aller le plus loin possible, parce que c'est toujours intéressant que le pays hôte aille le plus loin possible dans la compétition pour permettre au public de maintenir son émotion, etc. Tout ça.
1: Oui, absolument. Donc, on est très, très heureux de cette Coupe du Monde. Merci. C'était un retour sur la première journée de la Coupe du Monde. On a hâte du début du Canada et des États-Unis aujourd'hui.
2: Et demain, il y aura 4 matchs.
0: Oui, ça commence.
1: C'est fini. Demain, ça va être vraiment...
2: C'est un marathon.
0: Un véritable marathon.
1: On aura le temps de les regarder pendant la fin de semaine et puis on reviendra lundi avec un débrief total avec notre nouveau chroniqueur sportif qui va se joindre à l'équipe matinale Franco-Matin. C'est Jean-Baptiste Pierazzi, un joueur très connu, un joueur français. Il est d'origine corse. Et il a joué dans pas mal à Ajaccio, il a joué au Paris FC, il a joué aux États-Unis en MLS, donc c'est en Ligue 1. Donc c'est un joueur avec beaucoup d'expérience. Il était l'entraîneur adjoint de cette équipe des Valeurs FC l'année dernière avec De Santos, le coach De Santos. Et puis, on est très heureux avec son expérience, avec son vécu de joueur, d'entraîneur. Il aura vraiment une vision pour analyser avec nous cette Coupe du Monde. Il viendra les lundis et les vendredis en fin de semaine parce qu'il entraîne l'équipe première U17 de l'équipe des Bonavital ici à Saint-Vital actuellement. Donc, il ne pourra pas venir tous les jours, mais on est très heureux de l'avoir.
0: Oui, on aura donc son expertise les lundis et vendredis.
1: Absolument.
0: Aux alentours de 8h10. On aura
2: et le football qui fait son chemin à Winnipeg aussi, il faut le dire.
0: Oui, c'est ça.
2: On espère qu'un jour, il y aura un joueur qui vient de Winnipeg qui fera partie de la sélection canadienne de football.
1: On l'espère. carrière
0: aussi. On le souhaite un jour peut-être. Merci beaucoup pour cette super chronique Coupe du Monde. Il est 8h29. On se laisse en musique un court instant avant de retrouver Jean Rony qui nous parlera d'actualité au Canada. Et en attendant, on écoute Louane qui nous chante La pluie sur les ondes d'Envol 91 FM.

0: La pluie de Louane sur les ondes d'Envol, un single paru en 2024 et un morceau réalisé donc par Tristan Salvati. Une belle sonorité ici qu'on a entendue en studio. Il est 8h32, vous écoutez votre matinale radio et c'est l'heure de la seconde revue de presse de Jean Rony.
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0: Jean Rony de retour pour parler d'actualité et on commence avec le Manitoba qui appelle les voyageurs à vérifier l'état des routes avant de partir à la suite des récentes inondations.
2: Le ministère du Transport et de l'Infrastructure a annoncé que plusieurs portions de routes se sont effondrées en raison de pluies abondantes et d'inondations dans les régions touchées de la province. Ces effondrements ont provoqué la fermeture de plusieurs routes, limité l'accès à certaines régions et rendu les conditions de circulation particulièrement instables. Les équipes s'emploient actuellement à rétablir les voies d'accès. Le gouvernement rappelle aux automobilistes que la circulation peut s'avérer impossible dans certaines régions et que les conditions peuvent changer rapidement. Les Manitobains sont donc priés d'éviter tout déplacement inutile et de ne jamais conduire dans les zones crues ni de contourner les barricades. Les équipes d'urgence travaillent dans plusieurs régions touchées de la province avec l'appui et l'équipement d'Hydro Manitoba. L'organisation de gestion des situations d'urgence du Manitoba a mobilisé des gestionnaires régionaux des services d'urgence pour aider les autorités locales.
3: C'est très important d'aller vérifier avant de prendre la route, comme ça on n'a pas de mauvaise surprise. La région d'Entre-les-Lacs bénéficie d'un nouveau financement de 21,2 millions de dollars pour la rénovation des infrastructures.
2: Cet investissement vise à accroître la sécurité routière, à répondre à la hausse du volume de circulation et à améliorer la connectivité pour la population de la municipalité rurale de Saint-Clément et des environs de Winnipeg Beach. Lisa Naylor, ministre du Transport et de l'Infrastructure, a souligné que ces projets permettront d'améliorer l'état des routes, d'augmenter les possibilités de dépassement et de favoriser les déplacements sûrs et fiables pour les résidents. Ces projets s'inscrivent dans l'engagement global du Manitoba à entretenir et à moderniser les infrastructures de transport essentielles afin de garantir des déplacements sûrs et efficaces dans l'ensemble de la province, a-t-elle précisé.
0: Et puis, dernier sujet, le Canada renforce sa souveraineté dans le domaine de l'observation de la Terre.
2: Des contrats ont été attribués à cet effet aux entreprises Kellyanne Kepler Communications et MDA Space pour un total de 2,4 millions de dollars à la suite d'un processus concurrentiel. Selon Mélanie Joly, ministre de l'Industrie, cet investissement souligne l'importance croissante de l'espace comme ressource stratégique nationale ainsi que celle de la souveraineté des capacités canadiennes. Depuis plus de 30 ans, les satellites Radarsat du Canada fournissent des données d'observation de la Terre. Ces données permettent d'assurer la prestation de services sur lesquels la population canadienne compte tous les jours, notamment pour surveiller les activités de pêche illicites et soutenir les interventions d'urgence lors des catastrophes. Les satellites permettent d'observer quotidiennement le territoire et les eaux du Canada, y compris dans le nord, grâce aux données satellitaires. Il est possible d'assurer la prestation de services essentiels pour la population canadienne, qu'il s'agisse de surveiller les eaux territoriales, d'observer la glace de mer ou encore de soutenir l'approvisionnement sécuritaire des collectivités nordiques.
0: Eh bien, merci beaucoup Jean-Rony pour ces précieuses actualités. Il est 8h35, voilà, on se dit au revoir pour cette semaine, mais on se retrouve lundi, évidemment, même heure, même endroit.
2: Bonne continuation.
3: Merci,
2: et puis
3: bonne
2: on se retrouve la semaine prochaine.
3: La semaine prochaine.
0: Merci. Et donc à 8h35, vous écoutez Franco Matin. L'émission, il nous reste encore quand même un petit peu de temps ensemble, mais ça passe très vite.
3: Ça passe très vite. On continue notre émission. Dans quelques instants, restez à l'écoute. On va recevoir l'artiste multidisciplinaire québécois Samuel Roncourt pour jaser de ses dernières nouvelles artistiques et puis de ses dernières sorties et puis d'une vidéoclip qui va présenter donc ses pièces, et donc d'un vernissage spécial qui va être bientôt présenté. On en parlera plus en détail. Il sera avec nous en Zoom. Donc, on va écouter justement sa dernière chanson qui vient de sortir et c'est ça. Ça s'appelle Futur Zéro. On écoute ça et on revient avec Samuel Roncourt.
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3: Et il est 8h44, vous écoutez votre matinale radio Franco Matin. Malheureusement, l'entrevue qui devait se faire en Zoom avec Samuel Rancourt n'aura pas lieu ce matin. Voilà un empêchement qui empêche malheureusement donc cette entrevue. Voilà, normalement, on aurait donc parlé d'une nouvelle chanson que sort cet artiste.
4: On vient d'écouter tout à l'heure.
3: Oui, c'est ça.
4: Futur Zéro.
3: Oui, c'est ça, donc d'un artiste multidisciplinaire, comme tu l'as si bien dit, Wissam, qui est aussi bien donc chanteur, acteur, comédien, chroniqueur, qui sort donc une nouvelle chanson, donc qui s'intitule Futur Zéro, qu'il a écrit après justement une peine de cœur. Donc voilà, une jolie chanson quand même, avec un thème profond. Et puis en parallèle de ça, il sort aussi un vidéoclip qui servira de vernissage virtuel pour sa collection de toiles. Voilà, on vous le disait, c'est un artiste multidisciplinaire, il est aussi peintre, donc bientôt il révélera au travers d'un vidéoclip un vernissage virtuel donc en ligne pour dévoiler donc sa collection de peintures. Et puis donc dans ce vidéoclip il y a aussi des gens qui viennent de partout du Canada, même donc de Winnipeg, et on a notamment Martine Bordelot et Suzanne Kennelly.
4: Oui, qui vont partir, ils vont être dans des actrices dans ce clip là.
3: Donc voilà, et donc ce nouveau concept, voilà, assez nouveau, mais moi je pense que ça ne m'est pas très familier, un vernissage virtuel comme ça via un vidéoclip. Eh bien, c'est un concept qu'il avait déjà réalisé, donc Samuel Rancourt, en septembre dernier, avec donc en co-création avec un artiste manitobain. Voilà, donc quand même, si ça vous intéresse, n'hésitez pas à vous renseigner donc à ce sujet-là. Voilà, quelque chose qui arrive très bientôt. Donc,
4: alors, on va essayer de vous parler un petit peu de ce qui se passe un peu dans l'actualité francophone ici au Patio 340 et au CCFM, qui vient d'annoncer un communiqué de presse à propos du report de la fête d'ouverture du patio extérieur qui était prévu aujourd'hui le 12 juin. Alors, à la suite de la tempête de mardi soir, le Centre culturel franco-manitobain a le regret de vous informer du report de la fête d'ouverture du patio qui était prévu donc ce vendredi en raison de la grande quantité de pluie tombée et les averses qui sont prévues encore. Le patio 340 se trouve malheureusement inondé, ce qui affecte la capacité de tenir donc cette grande fête d'ouverture. Mais ce n'est que partie remise, dit le communiqué. La célébration du lancement de la saison estivale sont dorénavant reportées au vendredi prochain 19 juin 2026 à 20h. Nous célébrons le début d'une nouvelle saison estivale avec une soirée haute en couleurs ouverte à l'ensemble de la communauté francophone et francophile du Manitoba. La nouvelle programmation de la soirée sera annoncée dans les prochains jours sur la page officielle du CCFM ainsi que les réseaux sociaux. Cette fin de semaine sera riche en événements, une fin de semaine quand même qui reste très riche au CCFM malgré le report de la partie d'ouverture. La fin de semaine sera tout de même pleine de beaux moments pour passer en famille et entre amis. Le centre culturel donc annonce ce samedi 13 juin, demain, le CCFM projettera le match Maroc-Brésil à 17h. Ça sera le premier match d'une série de matchs de la Coupe du Monde des équipes francophones qui va être projeté à la salle Antoine Gaborieux. L'événement déjà complet pour ce match marquera le lancement officiel de la série Francofoot. Ils l'ont appelé Francofoot. Oui, on est à Francomatin. Donc, ils ont un peu volé notre nom. Donc, qui offre l'opportunité au public francophone et francophile aussi de vivre des moments de ce grand mondial, de ce grand moment ici au Canada, aux États-Unis et au Mexique. Et les festivités se poursuivent avec une soirée le jour même, le 13, avec les 100 noms qui mettent en avant de jeunes talents franco-manitobains. On annonce Anna Cruz, Andy Queen, que j'ai reçu ici, la jeune rappeuse d'origine ivoirienne, Abriel et We're Here Only for the Snack, un groupe aussi manitobain qui a remporté la Chicane électrique cette année. C'est un concours du 100 noms. Originellement prévu donc au patio 340 extérieur, l'événement justement va être déplacé en intérieur à la salle Antoine Gaborieux dès 20h à 22h45. Donc une belle soirée demain. Organisé par les 100 noms. Et puis le dimanche, on continue le dimanche, le 14 juin, est maintenu et aura lieu au Théâtre Cercle-Molière dès 10h, tandis que le marché d'été et le musée de Saint-Boniface se tiendra de midi à 19h à l'extérieur du CCFM. Donc ça va être dans le parking du CCFM pour éviter le patio qui est inondé.
3: Oui, donc voilà quand même une belle programmation au CCFM, etc. Donc ça donne envie aussi. Et puis aussi au niveau des sports, voilà, hier, donc on jouait les... Est-ce que les Gold Eyes ont joué hier?
4: Ils ont malheureusement perdu leur match 4-3 ici au Blue Cross Park face au Cleburne.
3: Oui, et puis leur aventure continue, mais à l'extérieur cette fois.
4: Cette fois-ci, ils vont partir à l'extérieur, les Cheminots de Cleburne. Maintenant, ils vont partir pour 3 matchs à l'extérieur à partir de demain à Fargo-Moorhead et puis à partir du 16 à Lincoln. Donc 3 matchs à l'extérieur pour revenir ici contre Lincoln le 19 juin à partir de 19h et ça sera toujours sur les ondes d'Envol 91 FM avec Yannick Laroche.
3: Et puis aussi donc en événements qui s'en viennent justement aussi donc en ville, en termes de culture aussi, on a une exposition qui s'ouvre demain, c'est Crying Over Spilled Tea, voilà une exposition inspirée de la culture anglo-saxonne, une belle exposition qui aura lieu donc au WAG à Winnipeg, donc Winnipeg Art Gallery, voilà pour celles et ceux que ça intéresse. Et puis aussi en termes de francophonie, donc aujourd'hui, ce vendredi 12 juin, il y a une rencontre communautaire avec la FAFM. Voilà une rencontre communautaire qui souligne la journée mondiale de la sensibilisation à la maltraitance des personnes âgées. Et ça se déroule au 123-400 rue des Meurons. C'est une activité gratuite, mais les places sont limitées. Et c'est aujourd'hui à 10h, donc au 123-400 rue des Meurons, donc à Winnipeg. Il y aura donc des groupes de discussion avec des activités. C'est gratuit, places limitées. Et c'est pour célébrer la force et le respect des personnes âgées. Donc si vous avez envie d'y prendre part, ben, c'est le moment. Et puis voilà ce qui se passe un petit peu à Winnipeg ces jours-ci qui arrivent. Donc n'hésitez pas aussi à participer et à vous engager justement bien dans la communauté. Alors il est 8h51, vous écoutez Franco Matin. Notre émission touche bientôt à sa fin.
4: Oui, ça s'est passé très très vite. Dommage qu'on n'a pas eu l'occasion de s'entretenir avec Samuel Roncourt. J'espère que tout va bien de son côté. Mais peut-être que c'est une queue partie remise, comme on dit.
3: Exactement.
4: Et puis on aura peut-être l'occasion de la voir bientôt.
3: Oui, et donc en attendant, 8h51, on repart en chanson avant le mot de la fin et de se dire au revoir pour la fin de semaine. Et on écoute Zao de Sagazan qui nous chante La Symphonie des Éclairs, une très belle chanson.
4: J'adore cette chanson. Très belle chanson.

0: Soleil bleu de Bleu Soleil et Louisa, une belle chanson pour clôturer cette émission.
1: Ben oui, on a commencé avec la pluie, on termine avec le soleil.
0: Exactement, donc juste avant, on a écouté la Symphonie des éclairs de Zao de Sagazan, un titre sorti le 31 mars 2023 qui vante que le soleil n'est pas forcément toujours notre meilleur ami. Mais ensuite, on termine évidemment avec une chanson sur le soleil, donc Soleil bleu, une chanson à succès avec une chanteuse franco-brésilienne, Louisa, et le duo de producteurs Bleu Soleil, une chanson qui respire l'été.
1: Et qui a eu beaucoup de succès et qui continue d'avoir beaucoup de succès actuellement.
0: Oui, exactement. Enfin, voilà donc ce qui met fin à notre émission matinale d'aujourd'hui, de ce vendredi 12 juin. Mmh. Il est 8h59, c'est l'heure de rendre l'antenne et de se dire au revoir.
1: C'est l'heure de se dire au revoir, mais ce n'est qu'un au revoir. On espère vous retrouver dès le lundi de 7h à 9h. Moi, je serai à Saint-Georges, tu seras toute seule.
0: Oui, lundi, je serai seule pour...
1: Avec Jean Rony.
0: Oui,
1: c'est
0: ça.
1: Tu seras avec Jean Rony.
0: Oui, toujours bien accompagné. Et puis, tu reviendras le mardi.
1: Je reviendrai le mardi. Et puis, juste après, à partir de 10h, ce sera la dernière émission de la saison de notre cher Jean Fontaine. Bonjour. Ça va être tout à l'heure. On a hâte d'écouter cette dernière et il va revenir certainement. On veut le garder avec nous, Jean Fontaine. On l'aime
0: évidemment
1: beaucoup.
0: Ce sera sa dernière avant la reprise, bien sûr, à la rentrée, donc de 10h à midi. Et puis ensuite, dans l'après-midi, il y aura Couleur d'ici avec Christian Dibi et James Olivier.
1: Ça sera une heure d'émission parce qu'elle sera suivie de 4 micros et un merlot avec Caroline Touchette et Ami.
0: Et oui, donc un joli programme encore aujourd'hui sur les ondes d'envol, donc restez connectés. Puis nous, on se retrouve lundi en bonne et due forme, après une jolie fin de semaine ensoleillée normalement.
1: Merci à toi Mélodie, merci à Jean Rony, merci à tout le monde, et puis on vous souhaite une belle fin de semaine. Au revoir.
0: Au revoir.
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Au menu de la première heure, la ville de Winnipeg songe à élargir la limite de vitesse de 30 km à l'heure dans les zones scolaires. Le lieutenant-gouverneur du Nouveau-Brunswick doit être bilingue, tranche la Cour suprême du Canada. Et projet de loi C-34 sur les réseaux sociaux, mais comment vérifier l'âge des utilisateurs? Bienvenue à Jean Fontaine, bonjour.

Oh, mais que c'est frais aujourd'hui, mais ça fait du bien. Je sais pas si vous êtes content de cela, mais je sais pas, j'ai pris une petite marche. J'ai pu constater là qu'on a finalement abattu l'arbre qui était tombé, boulevard Provencher. Le lampadaire est encore là, mais les employés de la ville étaient dans leur camion. J'imagine que c'était le temps de la pause, mais l'arbre a été sectionné en plusieurs petits morceaux. Alors, j'imagine que ça se peut que ça se soit passé, ce genre de choses-là, dans votre coin de pays également. J'espère que vous n'avez pas subi trop de dommages avec la grêle. Il y a au moins 8000 réclamations qui ont été faites à Autopac, selon un de mes amis qui me disait ça hier. C'est peut-être plus que ça maintenant. Et puis, on me disait aussi, en passant, que vous pouvez faire la réclamation en ligne dorénavant. Alors ça, c'est une très, très bonne chose. Je n'ai pas eu ce souci parce que la grêle, là où j'étais lorsqu'elle est tombée, n'était pas de la grosseur d'une balle de golf, mais plutôt de la grosseur d'un 5 cents peut-être. Peut-être un 25 cents. Mais aucun dommage pour moi. J'espère que vous allez bien. J'espère que la fin de semaine qui s'en vient, ça vous rend heureux. Moi, ma fin de semaine va durer quelques mois parce que c'est ma dernière émission de Jean-Fondette Bonjour pour cette saison, pour la saison 2026 hiver-printemps. Et on verra bien ce qui va se passer au mois de septembre. Ce n'est pas encore confirmé, mais mon intention, c'est que vous ayez encore la chance de m'entendre si tel est votre souhait, bien sûr. Et puis, je vous en conjure, les demandes spéciales sont acceptées, acceptables en français, instrumentales. Et Émilie déjà m'a écrit. C'est toujours un grand plaisir de la lire. Mais avant, je vais vous dire les autres sujets que j'ai dans ma besace. On va parler de l'affaire Epstein qui a plongé la Maison-Blanche dans la crise selon un nouveau livre à paraître bientôt. On va parler de l'entrée en bourse de SpaceX. Elon Musk, après cette entrée en bourse, va valoir plus de 1000 milliards de dollars. Qui a besoin de 1000 milliards de dollars? En tout cas, pas moi, mais j'en prendrais un petit million. Peux-tu m'en donner un petit million? Là, t'en as comme trop des millions, mon cher Ellen. Et on va parler du patio 340 également. On va fermer l'émission avec ça parce qu'on va lancer la saison estivale. Ça devait être ce soir le party d'ouverture, mais à cause de tout l'eau qui est tombée, on a décidé de reporter le party d'ouverture. Alors, ce n'est que party remise, comme l'a écrit habilement celui ou celle qui a fait l'infolettre du CCFM pour nous tenir informés de cela. Ça ne veut pas dire qu'il n'y a rien en fin de semaine parce qu'on commence demain avec une programmation. C'est une première soirée sans nom. J'y reviendrai. On va vous parler de ce qui va se passer dimanche également. Mais je sais, pour avoir parlé à un employé que je connais très bien, mon fils, en l'occurrence, qui est le directeur des opérations CCFM, qui a beaucoup de fébrilité dans l'air avec l'ouverture du patio. On a reconstruit la clôture. Vous savez, c'était fait avec des palettes. Là, maintenant, on est en train de faire une clôture un petit peu plus permanente ou je sais pas. Mais moi, j'aimais bien l'idée des palettes. Je trouvais ça cute, mais en même temps, peut-être que ça ne tenait plus, je ne sais pas. Mais enfin, le patio n'ouvre pas ce soir. Notez-le, c'est demain. Alors, à compter de demain, vous allez pouvoir aller au patio 340. Alors, je reviens à Émilie qui me dit « Bon dernier matin de JFB, mon cher. » Félicitations pour cette belle saison. Merci infiniment pour l'invitation à participer à ta programmation musicale francophone. Pour ma dernière demande spéciale, j'ai bien sûr encore choisi une chanson d'amour. C'est une grande romantique, notre Émilie. Voici Tour du monde, Andrina Turenne, sur Envol 91 FM.

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1: Faut qu'on se parle des limites de vitesse autour des écoles ici à Winnipeg, parce qu'on est en train d'envisager d'élargir les zones scolaires, non seulement aux rues qui sont directement devant l'école, mais également à certaines rues adjacentes, même peut-être à des routes régionales. Alors, et on songe donc à baisser la limite de vitesse à 30 km à l'heure dans tous ces secteurs. Alors, pour l'instant, c'est pas clair, mais le comité des travaux publics du conseil municipal a chargé le personnel, donc les fonctionnaires, d'examiner ces options dans le but de fluidifier la circulation, mais surtout d'assurer des déplacements plus sûrs pour les enfants. Le maire Scott Gillingham a déclaré qu'il était ouvert à l'étude de cette idée, mais qu'à première vue, il ne pensait pas qu'une limite de vitesse de 30 km serait raisonnable pour les routes régionales. Pensez par exemple au chemin St. Mary's. Et imaginez si tout à coup ça passe de 60 à 30 dans certains secteurs. C'est vrai que c'est un petit peu étrange. On pourrait par contre, et je le dis d'emblée avant de poursuivre dans le résumé de l'article de Radio-Canada, on pourrait très bien réduire au moins ces secteurs-là à 50 km à l'heure. Et déjà, je pense que ça aurait un effet. En tout cas, quoi qu'il en soit, pour ce qui est de Scott Gillingham, le maire, il dit « Nos routes régionales sont nos principaux axes de circulation et nous devons veiller à ce que le trafic y soit fluide. Parallèlement, nous devons nous assurer que nos rues sont sûres. » Alors, une limitation de vitesse à 30 au lieu de 50 pour les routes résidentielles est actuellement en vigueur aux abords de nombreuses écoles. Comme vous le savez, vous êtes peut-être déjà fait prendre aussi. C'est entre 7h et 17h30 du lundi au vendredi de septembre à juin. Et la limitation s'applique généralement à toutes les rues de la ville qui bordent une école privée ou publique qui accueille des élèves de la sixième année au moins. C'est pour ça qu'en face du collège Ouriel, ce n'est pas une zone scolaire, mais en face de l'école Provencher, là je parle de l'avenue de la cathédrale, c'est une zone scolaire. Alors, donc, c'est pour les écoles qui accueillent des élèves de la sixième année au moins, sauf dans les artères principales. Alors, sur les artères principales, on n'a pas de limitation de vitesse. Alors, les fonctionnaires vont étudier également la possibilité d'afficher la limite de vitesse de 30 km sur davantage de routes résidentielles qui entourent les écoles, telles que les rues qui rejoignent les principaux chemins menant à la propriété de l'école et pas seulement celles directement adjacentes au bâtiment. J'ai mentionné Radio-Canada, mais non, c'est pas vrai. C'est un article du Winnipeg Free Press que j'ai lu ce matin. La conseillère Janice Lukes, qui est la présidente des travaux publics, craint que ces deux changements n'aient des conséquences imprévues. Je ne suis pas favorable à l'établissement d'une zone scolaire au milieu d'une route régionale. Les routes régionales sont des axes majeurs. Alors, elle dit essentiellement la même chose que Scott Gillingham. Nos routes régionales sont également réservées aux véhicules d'urgence, a déclaré Mme Lukes, qui est la conseillère de Waverly West. Et puis, elle indique aussi que les écoles situées sur les rues régionales sont tenues d'avoir des brigadiers scolaires. C'est vrai, c'est le cas, et ça contribue, ça aussi, à réduire les risques pour la sécurité. Elle a déclaré que la motion visant à réduire la vitesse de 50 à 30 km à l'heure sur de nombreuses routes aux abords des écoles pourrait semer la confusion chez les conducteurs. Ce serait compliqué, dit-elle, avec toutes ces limitations de vitesse différentes en ville. C'est pourquoi je suis tout à fait favorable à l'abaissement de la limite de vitesse à 40 km à l'heure sur toutes les routes résidentielles. Madame Lukes, vous avez mon vote. Parce que moi, c'est très rare que je circule en haut de 40 km à l'heure sur les routes résidentielles, sachant qu'il y a des enfants qui sont là, sachant aussi qu'il y a des piétons, puis qu'il y a des gens qui traversent la rue à tout moment. 40 km à l'heure, je trouve que c'est suffisant dans les routes résidentielles. La conseillère Emma Durand-Wood, qui, elle, a été élue il n'y a pas très longtemps, a déclaré qu'elle appuierait les deux augmentations des limites de vitesse dans les zones scolaires. Alors, je ne sais pas si c'est une mauvaise traduction de ma part, là, mais enfin. En fait, ce qu'elle dit, c'est si l'on considère les zones scolaires comme un outil de sécurité, il faut aussi penser à toutes les rues avoisinantes. Des études sérieuses montrent que la réduction des limites de vitesse, et non pas l'augmentation, n'a pas d'effet concret sur les temps de trajet. Donc, même si vous réduisez la vitesse, ça ne va pas vous mettre en retard. Là, je crois que la plupart des gens sont d'accord pour ralentir un peu plus pour la sécurité des enfants. C'est ce qu'a déclaré Mme Durand-Wood, qui est la conseillère d'Elmwood East Kildonan. En ce qui concerne les véhicules d'urgence, je pense que les gens conduisent en conduisant un peu plus lentement et plus prudemment. Les gens vont être plus attentifs à leur environnement. Et cela leur permet de réagir plus rapidement s'ils voient un véhicule d'urgence qui arrive derrière eux. Il y a un groupe qui milite pour abaisser la limitation de vitesse à 30 km sur toutes les rues résidentielles. Et puis, ce groupe dit qu'il pourrait être difficile de faire respecter le ralentissement de la circulation sur les routes régionales. On y revient. Donc, les routes régionales, je pense pas qu'on va aller là. Mais peut-être qu'on pourrait abaisser à 50, là. Je pense que ce serait pas si fou que ça. Mais enfin, il y a M. Ian Walker, qui est le président de Safe Speeds Winnipeg. Il dit, je pense qu'il faudrait enquêter. À tout le moins, la vitesse devrait être réduite à 50 km à l'heure sur les routes régionales devant les écoles primaires. Ça me semble tout à fait raisonnable. Idéalement, ce serait 40 km, mais j'ai l'impression qu'il faut procéder par étapes sur les routes régionales. Alors, M. Walker, je suis absolument d'accord avec vous et je pense bien que ce Ian Walker en question, c'est un cycliste avec qui j'ai partagé la route. En 2010, lorsqu'on a traversé la moitié du pays, de Winnipeg à Ottawa, pour... Drapeau. C'était pour le drapeau franco-manitobain, en tout cas. Je pense bien que c'est lui. Mais en tout cas, M. Walker, qui donc est conseiller scolaire de la division de Louis Riel, il a déclaré avoir entendu de nombreuses plaintes concernant la vitesse à laquelle les automobilistes passent devant l'école Archwood, située sur la rue Archibald. Et c'est vrai que ça va vite parfois sur Archibald, c'est quand même 60 km à l'heure comme limite de vitesse et les gens vont aller souvent jusqu'à 68, 69. Là, on commence sérieusement à aller vite devant les enfants. Alors, Ian Walker dit, nous devrions absolument ralentir la circulation sur les rues adjacentes aux écoles où nous savons que des enfants marchent, qu'ils traversent. Nous avons de nombreuses ruptures dans notre réseau de voies sécuritaires vers l'école. Et puis, la conseillère Devi Sharma, qui a présenté la motion, a déclaré que son principal objectif était de s'attaquer aux routes résidentielles qui sont situées directement autour des écoles. Elle donne l'exemple d'une rue tout près de chez elle où il y a un chemin qui mène à l'espace vert de l'école et il y a beaucoup d'élèves qui utilisent cette voie et il n'y a pas de limite de 30 km à l'heure sur cette rue. Alors, le Winnipeg Free Press a demandé une entrevue à David Patman, qui est le responsable de la planification des transports de la ville, mais... il n'était pas disponible, M. Patman, hier. Alors, cet article fait la une ce matin du Winnipeg Free Press. Merci à tous ceux qui m'écrivent. Je vois que Mariette m'a écrit en me disant « Tu vas nous manquer cet été. » Oh, ben c'est gentil ça, Mariette. Ça me touche. Ça me touche droit au cœur. Dans quelques instants, j'aurai pour vous la météo. Puis on va parler aussi de la situation en Iran et aux États-Unis. Je vous promets que je vais faire ça vite. Mais il y a des développements de ce côté-là. Et ce ne sont pas des développements, je dirais, extrêmement positifs. Voici une chanson de Jocelyne Baribeau qui était numéro 1 sur Sirius dans la catégorie country il y a quelques semaines. Je ne sais pas dans quelle position elle se retrouve maintenant. La chanson s'intitule « Fermier morin ». Et ça parle du chien de Jocelyne Baribeau qui s'est fait tirer par un voisin. Fermier morin. Sur Envol 91 FM.

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1: Alors, les nouvelles en provenance de Washington au sujet du Moyen-Orient, c'est tout récent, là. Donald Trump qui a accusé aujourd'hui l'Iran de mentir sur le contenu du texte en cours de discussion avec les États-Unis qui ont présenté leur version des points d'accord avec Téhéran. Alors, selon le président américain, c'est ce que rapporte l'agence France Presse, il a dit « Voici ce qu'ils ont accepté ». En exposant 5 points, le matériau nucléaire iranien sera détruit et enlevé, le programme nucléaire sera démantelé, leurs fonds ne seront pas libérés avant qu'ils remplissent les termes, le détroit d'Ormuz sera ouvert et pas de financement des groupes terroristes par l'Iran. Alors, cette liste arrive après que les médias iraniens ont fait circuler un projet d'accord avec les États-Unis, mais qui ne contenait pas du tout la même chose. Encore une fois, c'est très difficile d'y voir clair. Alors, l'Iran, de son côté, a affirmé que tout accord final avec Washington pour mettre fin à la guerre devrait maintenir son droit à enrichir l'uranium et son contrôle du détroit d'Ormuz. Et l'agence de presse officielle IRNA, en Iran, a posé ses conditions en se rendant compte des grandes lignes d'un projet de compromis en cours de discussion. En rendant compte, oui, c'est ça. La diplomatie iranienne, de son côté, dit n'avoir pas encore abouti à une conclusion définitive sans donner de détails. Alors, et comme vous le savez, les frappes ont repris dimanche après des tirs de missiles iranien sur Israël en représailles à des frappes israéliennes sur Beyrouth. Alors, ça ne va pas bien, ce cessez-le-feu, cette trêve qui est en vigueur depuis le 8 avril ne tient qu'à un fil. Et là, les deux parties, Washington et l'Iran, disent des choses complètement opposées. C'est difficile d'y voir clair. Ce que je peux dire, c'est compte tenu de toute la façon dont s'est passé ce conflit, je serais très étonné que l'Iran ait accepté de détruire le nucléaire, de démanteler son programme et de ouvrir le détroit d'Ormuz, notamment. J'en suis très, très, très, très, très, très, très, très méfiant. Je ne crois pas que ce soit le cas. Quoi qu'il en soit, tout ce que l'on peut dire, je pense que la conclusion de ça, c'est qu'on n'est vraiment pas prêt d'un accord et que, malheureusement, la guerre pourrait se poursuivre au Moyen-Orient. Il est 10h25, merci beaucoup d'être là. Ça, c'est un homme du Manitoba, originaire du Luxembourg,

0: Pierre. Il s'appelle Alpha Toshineza. Il est avec nous au Manitoba. Je ne sais pas depuis combien de temps, mais je dirais une trentaine d'années, probablement. C'est un artiste graphique aussi. C'est un rappeur, un hip-hopien. Hip-hopien, ça se dit-tu, ça? Et puis, il fait beaucoup dans la chanson chrétienne. N'empêche que, ben je dis n'empêche, c'est que, évidemment, moi, c'est pas nécessairement des chansons que je privilégie dans ma liste de lecture, mais il fait vraiment du beau travail et c'est un homme excessivement talentueux. Et puis ici, en vol, on s'est jamais privé de le faire jouer. Voici un remix de sa chanson « Heureux » Alpha Toshineza sur les ondes d'Envol 91 FM.
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2: Météo maintenant, 16 degrés sur Winnipeg, des vents de l'ouest à 33, rafales à 44 km/h. On prévoit alternance soleil-nuage et à 30% de probabilité d'averse, des vents de l'ouest à 20. Ça va souffler jusqu'à 60 par moment, maximum de 17 degrés ce soir et cette nuit. Généralement nuageux, il y a 60% de probabilité d'averse et ce sera venteux aussi ce soir et cette nuit, jusqu'à 50 km/h, des vents du nord-ouest, minimum de 8. Et qui dit vent du nord-ouest dit température plus fraîche. Demain, ce sera très frais. Généralement nuageux, 60% de probabilité d'averse, venteux, maximum de 12 degrés seulement. Et pour ce qui est de dimanche, du soleil avec 19, alors une très, très belle journée. Lundi, ensoleillé 20. Mardi, ensoleillé 22. Puis je continue, tiens, alternant soleil-nuage, mercredi, avec un maximum de 19 et un maximum de 20 pour jeudi. Alors, du temps frais pour les prochains jours. Je sais que ça va plaire à beaucoup de gens. Un appareil qui sera content dans votre maison, si vous en avez un, c'est votre climatiseur qui va se reposer au cours des prochains jours. On s'en va au Nouveau-Brunswick maintenant, où la Cour suprême du Canada a tranché que la personne qui occupe le poste de lieutenant-gouverneur de cette province doit parler l'anglais et le français. Alors, le plus haut tribunal au pays a rendu sa décision avant midi aujourd'hui. Cela met fin à une lutte menée depuis 2019 par la Société de l'Acadie du Nouveau-Brunswick. Le juge en chef Richard Wagner a écrit la décision majoritaire en faveur de la SANB, Société de l'Acadie du Nouveau-Brunswick. Il a été appuyé par 5 autres juges. Mais il y a 3 juges qui étaient dissidents et c'est le juge terneuvien Malcolm Rowe qui a signé les motifs dissidents. Alors, la Cour déclare que la nomination d'un lieutenant-gouverneur au Nouveau-Brunswick n'ayant pas la capacité de comprendre les deux langues officielles et de communiquer dans celles-ci, dans l'exercice de ses fonctions, enfreint un article de la charte. C'est ce qu'on lit dans la décision de la majorité. Alors, dans ça, c'est une charte au Nouveau-Brunswick. La Cour suprême du Canada ne va pas toutefois jusqu'à invalider la nomination de Brenda Murphy en 2019. Et puis, on n'annule pas non plus tout ce qu'elle a fait pendant ses années en poste. Ça veut dire que les lois qu'elle a sanctionnées sont toujours valides. Et puis, une autre précision importante, c'est que la Cour suprême précise que cette décision a une portée limitée et elle ne se prononce pas sur d'autres postes au Nouveau-Brunswick ni ailleurs au pays. Donc, on ne se prononce pas sur le poste de gouverneur général du Canada. Vous savez que Mary Simon, celle qui était là avant Louise Arbour, ne parlait pas français. Elle parlait Inuktitut et anglais. Alors, voilà donc mes confirmations que oui, au Nouveau-Brunswick, la personne qui est nommée gouverneur général doit pouvoir s'exprimer dans la langue d'Antonine Maillet ainsi que dans la langue anglaise. 10h33. On y va maintenant musicalement avec une chanson souvenir. On remonte à 1993. Je me souviens d'avoir fait jouer ça à l'époque où j'étais animateur du matin à CKSB. C'est une chanson, comment dire, une chanson, je sais pas. C'est une chanson qui ne meurt pas. Une chanson qui traverse les époques. C'est Alain Souchon qu'on va entendre avec Foule sentimentale. Sur les ondes d'Envol 91 FM.

La fabuleuse Clara Luciani avec une chanson qui s'intitule « La grenade ». Merci beaucoup à Diane qui m'a écrit. Je suis bien d'accord avec Mariette que tu vas nous manquer beaucoup cet été. Toutefois, je te souhaite beaucoup de golf. Ça n'en doute même pas, ma chère Diane. Du soleil aussi. J'espère qu'on va t'entendre sur les ondes sans trop de longues pauses. De Jean Fontaine, bonjour. Alors, à ce niveau-là, je vais vous dire au moins une chose, c'est que certainement qu'il y aura une incarnation de Jean Fontaine, bonjour. Est-ce que ce sera sous la forme d'un balado ou d'une émission à la radio? Ça reste à déterminer, mais ce ne sera pas avant le 22 septembre à peu près, parce que j'ai un voyage qui est prévu en septembre et ce serait un peu ridicule de commencer juste avant puis ensuite de partir en vacances. Alors, je serai absent des ondes pour, trois mois? À peu près, un petit peu plus. Voilà. Mais je vais revenir parce que j'aime ça, puis je sens que vous êtes de mon côté. J'aimerais prendre quelques minutes pour remercier les commanditaires, les gens qui ont permis la diffusion de Jean Fontaine Bonjour et qui m'ont permis d'avoir un petit salaire. Alors, merci beaucoup à Santé en français qui a présenté cette émission tout au long de la saison et merci aux commanditaires suivants qui ont acheté des blocs de publicité ici à Envol 91 FM, le Centre culturel franco-manitobain, Caisse Assiniboine, Info Justice Manitoba, Canadian Parents for French Manitoba, Université de Saint-Boniface, Association des municipalités bilingues du Manitoba, la Fédération des aînés de la francophonie manitobaine, Production Rivard, la Société de la francophonie manitobaine, ainsi que les Jardins Saint-Léon. Oui, je sais, il y a d'autres organismes qui ont également, certainement, organismes et entreprises qui ont acheté de la publicité, mais là, je vous parle des ventes que j'ai faites, et puis merci beaucoup à la Direction générale qui m'a permis, à même ces ventes, de pouvoir me prélever un certain montant pour que cette émission ne soit pas bénévole, parce que moi aussi, j'ai besoin de payer mes factures, comme tout le monde. 10h44, et on va en parler, là. Oui, je sais, j'en ai pas parlé beaucoup. Coupe du monde! Je ne suis pas un spécialiste de soccer, mais je suis excité quand même pour ce premier match du Canada contre la Bosnie-Herzégovine dans le cadre de la Coupe du Monde 2026 qui se déroule au Canada, aux États-Unis et au Mexique. Alors, c'est aujourd'hui que le Canada amorce sa quête d'aller un peu plus loin. En fait, on est à la recherche d'une première victoire canadienne en Coupe du Monde. Alors, c'est à 14h aujourd'hui, ça va se passer au Stade de Toronto, qui est habituellement le BMO Field, là où jouent les Argonauts de Toronto. Hier, il y avait deux matchs. Les deux étaient présentés au Mexique. D'abord, l'équipe hôtesse, le Mexique, a tassé l'Afrique du Sud 2-0. C'était à Mexico. Pendant qu'à Zapopan, la Corée du Sud s'est imposée 2-1 contre la Tchéquie. Alors, en plus du match Canada-Bosnie cet après-midi, il y a les Américains qui vont jouer contre le Paraguay. Et ça, c'est à Los Angeles à compter de 20h. Ligue canadienne de football, malheureusement, Bo Levi Mitchell était en feu hier au stade Princess Auto. Il a lancé 3 passes de toucher. Les Tiger Cats de Hamilton ont gâché le match d'ouverture locale des Blue Bombers de Winnipeg. Victoire des Tiger Cats, 37-27 hier soir, dans un stade qui était à guichet fermé. Mitchell a complété 19 de ses 24 tentatives de passe pour des gains de 287 verges. Et en plus de ses 3 touchés, il n'a commis aucune interception. Du côté des Bombers, Zach Collaros a été quand même assez exceptionnel, là. 28 réussites en 35 tentatives de passe pour 421 verges de gain. 2 touchés, mais une interception. Pour les touchés, il a rejoint Nick Dembski, le Winnipegois, et Ontario Wilson. Alors, donc, malheureusement, les Bombers qui ont maintenant une fiche de 500, une victoire et une défaite. En passant, ils sont en congé la semaine prochaine. Alors, ils ont un bail pour la prochaine semaine dans la Ligue canadienne de football. Et puis, il faut parler de la Coupe Stanley. Bien sûr, les Hurricanes de la Caroline à Raleigh n'ont pas amorcé le match comme ils l'auraient voulu hier soir, mais comme ils l'ont fait depuis le début des séries,
Ils ont réussi à revenir de l'arrière. C'est le capitaine Jordan Staal qui a marqué le gros but qui les a relancés. Staal a créé l'égalité avec son 6e but des séries, le premier d'une séquence de 4 buts sans riposte. Et les Hurricanes ont pris le contrôle du match. Ils ont signé une victoire de 4-2 pour s'approcher à une seule victoire de la Coupe Stanley. La série se transporte maintenant à Vegas dimanche soir à 19h pour le match numéro 6. Attention, pas demain soir, mais bien dimanche soir. Au tennis, la Canadienne Victoria Mboko malheureusement ne participera pas au tournoi de Wimbledon qui commence à la fin du mois. Elle a une blessure selon la liste officielle des participantes. Mboko s'est retirée du tournoi aujourd'hui, citant une blessure au genou gauche. Et les Golden Knights de Winnipeg ont subi un échec de 4-3 hier au parc Blue Cross contre les Railroads de Cleburne. Ça mettait fin à cette série. Maintenant, les Golden Knights s'en vont à l'étranger pour 7 matchs et ça commence ce soir à Fargo-Moorhead pour une série de 4 parties. Il est 10h48 minutes. Vous écoutez Jean-Fontaine, bonjour. Merci beaucoup à tous ceux et celles qui prennent le temps de m'écrire. Vous pouvez le faire par texto 431-999-3691. Ou encore, vous pouvez aussi utiliser le courriel jean.envol91@gmail.com. Un classique de la musique québécoise. Ça va rocker là, dans votre cuisine ou dans votre bureau. Ou dans votre voiture, ou dans le salon, ou dans votre marche avec le chien. Voici Jean t'en frappé.

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1: Parlons de l'interdiction des réseaux sociaux au Canada pour les 16 ans et moins. Il y a un projet de loi, le projet de loi C-34, qui a été déposé par le gouvernement fédéral. C'est le ministre Mark Miller qui va piloter ce dossier. Et là, on se pose toutes sortes de questions parce qu'il y a quand même un peu de flou dans ce projet de loi. Est-ce qu'il va trop loin ou pas assez loin? Et les avis sont partagés, selon un article de Mylène Crête, une ancienne de Radio-Canada Manitoba, en passant, qui travaille maintenant à la presse. Le seul consensus, c'est l'exemption pour les plateformes qui sera difficile à appliquer. Alors, je vous explique. Alors, d'abord, réaction de la sénatrice Julie Miville-Deschênes, qui milite là pour qu'on encadre davantage les réseaux sociaux pour les jeunes. Alors, elle dit changement de cap. Le gouvernement se rend bien compte qu'il faut qu'il intervienne sur la question des enfants. Je ne peux que saluer ça. Et elle presse le gouvernement d'agir depuis 5 ans pour limiter l'accès des jeunes au matériel pornographique sur le web, notamment en exigeant que des sites comme Pornhub vérifient l'âge des internautes. Et elle a de nouveau déposé au début de la session législative, parce que les sénateurs peuvent faire ça, un projet de loi dans lequel elle propose qu'une tierce partie indépendante s'occupe d'un mécanisme de vérification. Et d'ailleurs, c'est le projet de loi C-34, justement, contient un mécanisme, une tierce partie, si vous voulez, une commission qui sera créée. Alors, le projet a été déposé par le ministre de l'Identité et de la Culture canadienne, également responsable des langues officielles, Mark Miller. Alors, en plus d'interdire les réseaux sociaux aux moins de 16 ans, on veut baliser un petit peu la façon dont fonctionnent les plateformes. Le gouvernement espère que cette interdiction entrera en vigueur au plus tard 18 mois après l'adoption de son projet de loi. Hey, c'est long, ça, 18 mois, mais en tout cas. Pour ce qui est de Julie Miville-Deschênes, parce que là, la question, c'est de savoir, mais comment est-ce qu'on peut vérifier l'âge d'un internaute qui a 15 ans, mettons, puis qui dit qu'il a 18 ans, est-ce qu'on lui demande son permis de conduire, son passeport? Parfois, ils n'en ont même pas. Et en plus, c'est une intrusion dans la vie privée. Alors, ça fait beaucoup, beaucoup, beaucoup de questions. La sénatrice Miville-Deschênes dit « Il y a plusieurs façons de le faire, mais ce qui m'a beaucoup aidé dans mon cheminement, c'est que les méthodes de vérification ont progressé. Maintenant, grâce à l'intelligence artificielle, on peut évaluer rapidement l'âge d'une personne sans même connaître son nom. » Ouais. Je comprends l'idée. Alors, par les algorithmes, on peut déterminer qu'une personne a 16 ans et non pas 37 ans. Mais c'est quand même suspect. Prenez-moi, par exemple, qui a un cœur d'adolescent. Je sais pas si ça va fonctionner pour moi. Alors, le projet de loi demeure flou sur la façon dont les réseaux sociaux devront s'y prendre pour vérifier l'âge de leurs utilisateurs. Il y a deux moyens d'appliquer l'interdiction, soit demander une pièce d'identité, comme je vous disais, un permis de conduire, un passeport, ou encore simplement estimer l'âge des utilisateurs en analysant leurs données en ligne. Et les deux sont un problème, selon Michael Geist. Michael Geist, c'est un professeur de droit titulaire de la chaire de recherche en droit de l'Internet et du commerce électronique à l'Université d'Ottawa. J'espère que je prononce votre nom sans qu'il ne soit trop déformé, Monsieur Geist ou Geist. La vérification de l'âge au moyen d'une pièce d'identité représenterait de véritables risques, selon lui, pour la sécurité en ligne. Il faudrait qu'une majorité d'utilisateurs, tous âges confondus, fournissent une photo d'eux tenant leur pièce d'identité officielle pour que les plateformes puissent s'assurer qu'il s'agit bien d'eux. Je ne permettrai jamais à mon adolescent de faire une telle chose. Parce que, comme le dit M. Geist, des fuites de données dans le passé, il y en a eu. Et la plupart des entreprises qui fournissent ce service ne sont pas au Canada. Le gouvernement aurait ainsi de la difficulté à faire appliquer les lois qui protègent la vie privée, toujours selon Michael Geist. Il ajoute qu'il peut être difficile d'estimer l'âge de l'adolescent en faisant la distinction entre ceux qui ont 15 ans et ceux qui ont 17. Effectivement, Effectivement. Ah non, lui, il a 17 parce qu'il suit telle affaire. Mais non, ça n'a aucun bon sens. Alors ça ouvre la porte encore davantage à de surveillance de la part des géants du web, les plateformes numériques, les métas de ce monde. Ces technologies vont aller fouiller, dit le professeur de droit, plus loin. Elles vont vérifier qui sont les amis de cette personne, quel genre de langage elle utilise, quel message elle envoie, quel genre de site elle a visité pour se faire une meilleure idée de son âge. Et puis l'Association canadienne des libertés civiles craint aussi que la loi C-34 porte atteinte à la vie privée des utilisateurs. Exiger des plateformes de réseaux sociaux qu'elles adoptent la confidentialité par défaut, l'interdiction du profilage et la limitation du scrolling, le défilement infini, ça, selon l'Association canadienne des libertés civiles, ça pourrait apporter une protection numérique importante aux enfants et aux autres utilisateurs. Alors ça, c'est intéressant, parce que lui, il dit pas... L'Association canadienne des libertés civiles, ça, c'est la voix de Tamir Israel, il est directeur de la protection de la vie privée à l'Association canadienne des libertés civiles. Lui, il dit plutôt là que d'essayer de trouver quel âge à l'usager, on pourrait simplement exiger des plateformes de réseaux sociaux qu'elles adoptent la confidentialité par défaut. Parce que sinon, il faut aller dans les paramètres pour rendre nos trucs plus confidentiels. Ça devrait être de facto, par défaut. Je suis d'accord. Interdiction du profilage, bien sûr. Et limitation du défilement infini, oui, oui. Mais, dit-il... Monsieur Israël, obliger chaque utilisateur de réseaux sociaux à prouver son âge est extrêmement intrusif, tandis que les outils de vérification créent souvent des difficultés disproportionnées pour les communautés marginalisées. Alors, selon les sources de la presse, le premier ministre Mark Carney a été impliqué de près dans la rédaction de ce projet de loi. Le gouvernement voulait légiférer sans se substituer à la responsabilité des parents. Alors, il sait, le gouvernement, que son interdiction des réseaux sociaux ne sera pas efficace à 100%, mais espère au moins qu'elle touchera une masse critique de jeunes. L'article est encore plus complexe. Si vous voulez le consulter, c'est sur lapresse.ca. Alors, mais je pense que c'est un projet de loi nécessaire. Je parle souvent des balises, des paramètres qu'il faut instaurer en matière de vie privée, de confidentialité, et puis en matière aussi de réseaux sociaux. Intelligence artificielle, c'est un peu dans les mêmes eaux, quoique le projet de loi C-34 ne touche pas du tout à cet aspect-là, ne touche même pas à l'aspect des robots conversationnels qui sont eux aussi un problème chez les jeunes. Alors, voilà donc pour le projet de loi 134. La grande difficulté, semble-t-il, ce sera de vérifier l'âge des jeunes utilisateurs. Il est 11 heures.
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Émission 690 de JFB, c'est la dernière de la saison en ce vendredi 12 juin 2026. Au menu de la deuxième heure, l'affaire qui a plongé la Maison Blanche dans la crise, c'est l'affaire Epstein en passant, l'entrée en bourse de SpaceX, Elon Musk vaudra plus de 1000 milliards de dollars. Je l'aime pas ce gars-là. Et le Patio 340 lance sa saison estivale, non pas ce soir, mais demain. Bienvenue à JFB.

très content de vous retrouver. Et puis, on est à 3 heures du coup d'envoi du premier match du Canada dans la Coupe du Monde 2026 à Toronto contre la Bosnie. Go, Canada, go! Allez, Canada, allez! Oui! Et puis, j'ai remarqué que dans les annonces publicitaires là, qui entourent les matchs sportifs, même hier, lors de la finale de la Coupe Stanley, il y a de plus en plus d'annonces qui font référence à l'équipe canadienne dans la Coupe du Monde. Alors, j'espère que le Canada va en gagner une, peut-être dès aujourd'hui, et peut-être même passer au moins en 16e de finale. Qui sait, peut-être en 8e de finale, on verra bien. Mais je vais vous parler un petit peu de ce qui se passe dans le monde du sport, parce qu'il y a beaucoup de choses. Il y a le hockey, il y a les Bombers qui jouaient hier, il y a les Gold Eyes également. Alors, on parlera de tout ça un peu plus tard au cours de l'émission. Alors, quand je parlais de l'affaire qui a plongé la Maison-Blanche dans la crise, c'est l'affaire Epstein. Et puis, il y a un nouveau livre qui va sortir. Je ne sais pas si je vais le lire, mais parfois, ça m'intéresse ce genre de bouquin. Et puis, je vais vous en parler. C'est un article de Richard Etu, qui est un spécialiste de la politique américaine. Il a un blog qui est formidable, qui s'appelle tout simplement « Le blog de Richard Etu ». J'avoue que c'est pas le nom le plus original. Mais non, mais ça dit ce que ça veut dire. Tu sais, des fois, c'est ça. C'est comme Jean Fontaine Bonjour. Ça dit ce que ça veut dire. Alors, le blog de Richard Etu que vous pouvez retrouver sous l'adresse richardetu.com. Etu s'écrivant H-E-T-U. Et oui, il y a toujours d'excellents articles. Il faut évidemment ne pas être allergique à Donald. Si vous êtes allergique à Donald, peut-être que vous voulez pas vous abonner au blog de Richard Etu. Mais moi, je vous avoue que je suis à moitié allergique, mais on n'a pas le choix d'en parler parce qu'il influence tellement la géopolitique et que ça en est presque ridicule. Il dit une chose et les marchés boursiers réagissent. Des fois, je comprends pas parce qu'on sait bien qu'il va dire le lendemain, il va dire exactement le contraire le lendemain. Mais voilà, en tout cas, tout ça pour dire, mes chers amis, que je vais vous parler de tout ça. Et je dirais pas que je suis ému, mais je sens que c'est ma dernière émission. Et vous allez me manquer, ça c'est sûr et certain. Merci à tous les auditeurs auditrices qui ont pris le temps de m'écrire, Daniel, Mariette, Émilie, Diane, puis il y en a d'autres aussi. Alors merci beaucoup de vos commentaires, ils sont très très très appréciés. Si vous avez des demandes spéciales, je viens d'en recevoir une de Daniel qui me surprend toujours avec des artistes dont je n'ai aucune idée. Et vraiment, je dois dire, Daniel, que tu frappes dans le mille assez souvent. On est souvent dans la découverte très festive et très intéressante. Alors, je vais trouver la chanson qu'il m'a demandée. Mais d'abord, voici une chanson que j'ai toujours aimée. Et j'ai chanté ça à ma copine avant de sortir avec elle. Voici Damien Robitaille.

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1: 11h09, il y a quelqu'un qui vient tenter de me joindre par téléphone. C'est toujours un petit peu problématique quand on fait de la radio. Je suis pas très bon. En plus, j'ai une ouïe de quelqu'un qui entend rien. Alors, c'est plus facile de me texter que de me téléphoner. Alors, à cette personne qui tentait de me joindre, vous pouvez m'envoyer, je vais être poli, je sais pas c'est qui. Vous êtes peut-être plusieurs aussi. Alors, par texto 431. 999-3691. Il est presque 11h10 minutes. SpaceX fait son entrée en bourse et on peut se demander à quoi s'attendre de cette entrée qui va marquer l'histoire au niveau du montant d'argent qui sera prélevé. Ça va se passer aujourd'hui, c'est peut-être déjà commencé, là. Alors, depuis 25 ans, s'exclame un analyste financier qui s'appelle John Plassard, depuis 25 ans que je fais ce métier, je n'ai jamais vu une telle excitation autour d'une introduction en bourse. Alors, cette introduction en bourse, c'est aujourd'hui, comme je le disais, c'est un appel public à l'épargne. On va émettre 555 millions d'actions, soit environ 4 % du capital. C'est pas énorme, là. C'est 4 % du capital qui, il faut dire que la compagnie, là, SpaceX, appartient à Elon Musk. Et le prix unitaire qui a été fixé pour l'entrée en bourse, c'est 135 $ américains. Ce qui veut dire que l'opération pourrait porter la valorisation de SpaceX à 1800 milliards. De dollars. Alors, M. Plassard, le spécialiste, dit c'est une société qui immédiatement va prendre part aux plus grandes capitalisations mondiales. Il est aussi, M. Plassard, responsable de la stratégie d'investissement et associé à la banque privée suisse Cité Gestion à Genève. Alors, pourquoi SpaceX en arrive là et qu'est-ce que ça pourrait arriver, son arrivée sur les marchés boursiers? D'abord, SpaceX, ce n'est plus seulement l'exploration spatiale. C'était ça à ses débuts, mais son fondateur, Elon Musk, l'a transformé dans les dernières années. C'est une espèce d'entreprise à trois têtes. Alors, en plus des activités dans le domaine de l'aérospatial, il y a deux autres divisions. D'abord, Starlink, les communications, ainsi que l'intelligence artificielle depuis l'acquisition en février de la jeune pousse XAI, également fondée par Elon Musk ou XAI, si vous préférez. Alors, de ces trois divisions, il y en a juste une qui fait de l'argent en ce moment. Ça, c'est fou quand même, là. Le volet spatial a affiché, lui, une perte de 657 millions de dollars, même s'ils ont des contrats de signer avec la NASA et avec le département américain de la défense. Quant à XIA, qui inclut le réseau social X, ainsi que le robot controversé conversationnel Grok, elle a siphonné plus de 6,3 milliards de dollars en 2025. Ça, ce sont des pertes nettes. Alors, devenir actionnaire de SpaceX, c'est un pari. C'est un pari sur trois directions que peuvent prendre ces trois divisions qui ont des chemins complètement différents. C'est ce que dit un gestionnaire de portefeuille qui s'appelle Simon Plante. John Plassard, de son côté, parle d'un univers d'entreprise avec une stratégie qui englobe les télécommunications, la défense, l'intelligence artificielle, les fusées et les infrastructures critiques. Il devient très difficile de qualifier SpaceX de manière précise. Il dit on n'a aucun concurrent qui est de la même taille et qui fait autant de choses. Cette structure particulière est d'ailleurs ce qui rend sa valorisation complexe à évaluer. SpaceX fera donc son entrée dans le Nasdaq, si ce n'est pas déjà fait, là, comme je le disais, sous le sigle SPCX, alors SPCX, et en levant 75 milliards de dollars durant son premier appel public à l'épargne, eh bien, ça va battre le record précédemment établi par la pétrolière saoudienne Saudi Aramco, qui avait mis la main sur plus de 29 milliards lors de son entrée en bourse en 2019. Mais au-delà de l'entreprise, il y a l'intérêt que les investisseurs vouent à son fondateur et à tout ce qu'il entreprend. J'aime Elon Musk. Non, c'est pas moi qui parle. Mais John Plassard appelle ça le premium Elon Musk. C'est celui qui fait rêver, dit-il, après l'introduction en bourse. Il va devenir le premier homme à avoir premier homme à posséder 1000 milliards de dollars américains. Pas 1000 millions, 1000 millions, ça, c'est juste 1 milliard. Non, lui, il y en a 1 000 milliards. Alors donc, comment va se comporter le titre de la société SpaceX? Ça se peut que ce soit très volatile à ses débuts. Alors, on va voir. Et puis, si j'ai d'autres informations d'ici la fin de l'émission, parce que peut-être que c'est déjà... je sais que ça a été retardé un peu. Habituellement, on commence ça le matin, là, aussitôt que la bourse ouvre, là, mais pour une raison ou pour une autre, on s'attendait à un engouement tellement incroyable qu'on a décidé de retarder la chose. Et puis, l'autre truc à surveiller, c'est que SpaceX, qui, comme je vous le disais, une des divisions a de l'intelligence artificielle, mais on sait aussi que OpenAI, ça c'est ChatGPT, ainsi que Anthropic avec Claude, préparent également leur entrée en bourse dans les prochains mois. Est-ce que vous allez acheter du SpaceX? Hey, je viens de voir mon directeur général qui s'est coupé la barbe. Vous apprenez des choses au vol. Alors, je répète ma question. Est-ce que vous allez acheter du SpaceX? Si vous achetez des actions, si c'est quelque chose que vous faites. Moi, je suis plutôt dans les fonds de placement diversifiés. Alors, ça se peut que je me ramasse avec du SpaceX, je sais pas. Mais tout ça pour dire que c'est ce dont on parle à Wall Street et puis sans doute dans plusieurs bourses du monde entier en ce moment. Il est 11h15. À nouveau, je remercie tous ceux qui m'ont écrit. Et puis, Daniel, je ne t'oublie pas. Je n'ai pas encore eu le temps de trouver la chanson. Je vais le faire dans quelques instants. Et là, je me dis, vu que c'est ma dernière émission, il faut jouer quand même. Mon bon ami... C'est pas mon ami du tout, mais c'est quelqu'un que j'ai rencontré en personne. Il s'appelle Daniel Lavoie. Et j'étais allé dîner avec Daniel Lavoie parce qu'on avait fait un truc à une émission. Hey, ça fait longtemps, ça. 1989, j'animais une émission qui s'appelait L'autoroute électronique. Et puis, un de nos réalisateurs de l'émission, il y avait Richard Simmons, et l'autre, c'était Roland Lavoie, qui est le frère de Daniel. Alors, on a fait un truc, je me souviens plus exactement quoi, et puis on était allé soit souper ou dîner avec Daniel Lavoie. Alors oui, j'ai eu cette chance-là, mes amis, et je vous propose la chanson que j'ai fait jouer quand j'ai quitté Radio-Canada en 2013. L'émission s'est terminée là-dessus, pourquoi pas, parce qu'on sait jamais... Où la route va nous mener. Voici de Don Ray au Manitoba. Gérald Lavoie, c'est son vrai nom. Daniel Lavoie, sur Envol 91 FM.

Dans un instant, j'aurai pour vous, parce que je fouillais dans notre discothèque numérique et j'étais à la recherche de quelque chose de différent, chanson franco-manitobaine. Il y a eu un groupe qui s'appelait Belle Folie, dans lequel chantait Micheline Girardin, qui est ma très grande amie. Et puis, il y avait, je pense, Marie-Josée Dandenault également à la basse dans ce groupe-là. Peut-être qu'il pourrait me confirmer ça si elle entend ce que je suis en train de dire. Mais pour tout de suite, on va vous donner les prévisions du temps pour les prochains jours. Alors d'abord, il fait 17 degrés. Ah, c'est 18 maintenant à Winnipeg avec des vents de l'ouest à 39, des rafales à 55 km à l'heure. Ça va vous décoiffer un petit peu. Si vous avez une casquette, assurez-vous qu'elle soit bien attachée. Parce que, attachez votre tuque avec de la broche. Alternant soleil nuage qui est prévu aujourd'hui, 30 % de probabilité d'averse. Ce sera venteux toute la journée, maximum 17. Ce soir et cette nuit, il y a une possibilité d'averse de 60 % avec du temps venteux et un minimum de 8 degrés, alors assez frais quand même. Et ce sera une fin de semaine assez fraîche. D'abord, samedi, ce sera 60 % de probabilité d'averse, du temps nuageux. Ce sera venteux du nord-ouest, maximum de seulement 12 degrés. Et dimanche, ensoleillé, très belle journée, maximum 19. Et l'aperçu pour lundi du soleil avec un maximum de 20 degrés. Alors, voici cette chanson de Belle Folie. Je ne sais pas comment ça s'est retrouvé dans notre discothèque, parce que je ne pense pas qu'officiellement Belle Folie a fait un album comme tel. Il y a peut-être des chansons qui ont été enregistrées, notamment par Radio-Canada. On a 5 titres ici. Il y a une chanson qui s'intitule « Rien dire »,« Montréal »,« Je me souviens »,« Demain ». Mais le hit, paraît-il, le succès de Belle Folie s'intitule « Méduse, avec la voix de Micheline Girardin sur les ondes d'Envol 91 FM.

Marie-Josée, de son nom complet, Marie-Josée Clément, sur les ondes d'Envol 91 FM avec la chanson Rebondir. Ça, c'est un album qu'on avait fait beaucoup tourner quand c'est sorti. Oh mon Dieu, je sais pas c'est quand, mais Marie-Josée qui fait toujours des spectacles, notamment des spectacles pour enfants sous le nom Marie-Jo, tout simplement. 11h31. Merci d'être là. Merci d'écouter Envol 91 FM. On va parler de la Maison-Blanche maintenant, qui a connu une crise. Et la crise, c'est l'affaire Epstein. Alors, c'est un article de Richard Etu, spécialiste de politique américaine. Il commence en parlant de la Situation Room. C'est un complexe situé sous l'aile ouest de la Maison-Blanche. C'est là que le président et son équipe de sécurité nationale traitent les dossiers les plus névralgiques et gèrent les opérations d'urgence. Vous vous souviendrez peut-être que c'est de là que Barack Obama, Joe Biden et Hillary Clinton, entre autres, ont suivi en direct l'opération qui avait mené à l'exécution d'Oussama Ben Laden. Je me souviens de cette photo. On voyait pas Ben Laden, mais on voyait M. Obama, on voyait Mme Clinton et M. Biden. Et c'est une photo, c'est une photo qui marquait, je dirais. Alors, ce qu'on apprend, c'est qu'au cours de l'été 2025, la Situation Room a été le théâtre de plusieurs réunions concernant les dossiers Epstein. Ça, c'est ce que dit un extrait du nouveau livre Regime Change, un livre à paraître, et ce sont deux journalistes du New York Times, Maggie Haberman et Jonathan Swan, qui signent ce livre. Alors, l'extrait a été publié mercredi par le New York Times, et on y décrit notamment la panique qui s'est emparée des plus hauts collaborateurs du président à un moment important de l'affaire Epstein. Alors, J.D. Vance aurait dit « C'est un énorme problème. Il était le plus paniqué du groupe lors d'une réunion qui s'est tenue le 17 juillet 2025 dans la Situation Room. » Alors, selon les journalistes du New York Times, le vice-président s'adressait alors à plusieurs responsables, dont la chef de cabinet de la Maison-Blanche, Susie Wiles, le conseiller juridique de la Maison-Blanche, David Warrington, et le procureur général adjoint des États-Unis, Todd Blanche. Alors, Donald Trump n'a participé à aucune de ces réunions, ça c'est important, même pas celle du 13 août 2025. Ça, c'était la réunion où il a été question d'un courriel mentionnant la relation sexuelle qu'il aurait eue avec une victime de Jeffrey Epstein et sa préférence marquée pour les mamelons. C'est pas moi qui invente ça, là. Ce sont des journalistes du New York Times qui rapportent ceci. Je ne connais pas leurs sources, mais habituellement, des journalistes de cette trempe-là, ça a des sources qui sont importantes. Et puis, on se demandait à l'époque comment le public allait réagir à ces informations qui n'avaient pas été corroborées. Il y a un responsable qui a plus tard évoqué l'expérience surréelle de parler de mamelons dans la Situation Room. Selon le livre Regime Change, ce livre n'est pas l'unique raison pour laquelle les dossiers portant le nom du prédateur pédophile Epstein referont surface dans l'actualité cet été. Le sujet va être abordé aussi lors de la procédure de confirmation de Todd Blanche, qui a été nommé officiellement mardi par Donald Trump au poste de procureur général des États-Unis. L'ancien avocat personnel du président succédera selon toute vraisemblance, à Pam Bundy, qui l'a dépeint comme le seul responsable de la gestion des dossiers Epstein. Alors, Bundy a dit que c'était Todd Blanche qui était le responsable de la gestion des dossiers Epstein. Et dans le cadre de ses auditions de confirmation, il va devoir répondre aux questions des membres de la commission judiciaire du Sénat. Selon les démocrates et certains républicains, il a non seulement bafoué l'Epstein Files Transparency Act, une loi promulguée à contre-cœur par Donald Trump le 19 novembre dernier, mais il a également continué à camoufler des millions de documents qui sont reliés à Jeffrey Epstein, qui s'est donné la mort en principe dans une cellule en août 2019. Certains doutent que ce soit un suicide, mais ça, c'est un autre dossier. Alors, depuis le 22 décembre 2025, le département de la justice a mis en ligne plus de 3,5 millions de documents. Ça a l'air beaucoup, 3,5 millions de pages, je devrais dire. Mais on dit qu'il y a 6 millions de pages qui existent. Et non seulement ça, mais les 3,5 millions de pages ont été
s'est caviardé de façon très lourde. Caviardé voulant dire on cache des mots complètement. Et ça, c'est illégal en passant. On ne devrait pas faire ça. La loi interdit de tels caviardages. Et puis, il y a toujours l'histoire de Ghislaine Maxwell aussi, parce que Todd Blanche est allé l'interviewer lorsqu'on a dévoilé les dossiers. Elle a dit que Donald Trump n'y était pour rien, qu'il n'avait rien fait de mal. Mais évidemment, Ghislaine Maxwell essayait de peut-être commuer sa peine complètement. Elle a été transférée dans une prison où la sécurité est moins forte. Alors, tout ça pour dire que dans la Situation Room, on aurait parlé de mamelon et ça aurait été relié à Donald Trump. Pour l'instant, je n'ai pas lu le livre, je n'ai pas lu les extraits, mais si vous voulez voir, si vous voulez lire l'article de Richard Hétu, il se trouve sur le site lapresse.ca. 11h36 minutes. Hey, c'était le fun, ça, de faire jouer des chansons souvenirs, je dirais, des chansons franco-manitobaines de chez nous. On en fait quand même tourner pas mal, là, des chansons du Manitoba, hein? Qu'est-ce que vous en pensez? Moi, je vous en propose une maintenant. Là, je remonte encore une fois dans mes souvenirs. Benoît Morier, c'est lui qui a composé le thème de Jean Fontaine Bonjour. C'est aussi un réalisateur de disques. C'est également le bassiste de Lisa Leblanc. Puis en plus, c'est son chum, son copain, peut-être son mari, je ne sais plus, je ne sais trop. Mais avant ça, il a eu une carrière d'auteur-compositeur-interprète sous le nom de Benoît, B-E-N-W-A-H. Et j'aime beaucoup cette chanson qui s'intitule « Josué » sur Envol 91.

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1: Vous écoutez toujours Envol 91 FM, la radio communautaire du Manitoba, en direct du studio Denise Descuillers au Centre culturel franco-manitobain. Allez-vous vous ennuyer de mes niaiseries?
2: Je veux dire, dans une émission, j'en fais au moins deux, trois.
1: Ça dépend de mon degré de bonne humeur. Mais mon degré de bonne humeur, quand je suis avec vous, il est pas mal élevé. Alors, voilà. Et ça, c'était le signal des sports, c'est ça? Oui, attention, attends un petit peu. Oui, je vérifie dans mes notes, effectivement. Parlons de la Coupe du monde de soccer. Alors, le Canada qui va jouer son premier match cet après-midi, 14h à Toronto contre la Bosnie-Herzégovine. On espère que le parcours du Canada sera aussi long que possible. Hier, il y avait deux matchs de présentés pour la journée inaugurale de cette Coupe du monde. Les deux matchs étaient au Mexique. L'équipe hôteste, le Mexique, a tassé l'Afrique du Sud 2-0 à Mexico, tandis qu'à Zapopan, la Corée du Sud s'est imposée 2-1 contre la Tchéquie. Et puis, en plus du match Canada-Bosnie, il y a les États-Unis d'Amérique qui joueront contre le Paraguay à Los Angeles à compter de 20h. Ligue canadienne de football, c'était la soirée inaugurale à domicile des Blue Bombers de Winnipeg. Malheureusement, c'est une défaite. Beau Levi Mitchell a lancé 3 passes de toucher. Les Tiger Cats de Hamilton ont gâché le match d'ouverture locale des Bombers. Victoire de 37-27 des tabis, comme on les appelle. C'était dans un stade Princess Auto à guichet fermé. Mitchell a complété 19 de ses 24 tentatives de passe pour des gains de 287 verges. Aucune interception. À noter quand même la performance du quart des Blue Bombers de Winnipeg. Zach Collaros, il a été 28 en 35. 421 verges de gains. 2 touchés. Et une interception. Les 2 touchés des Bombers ont été marqués par Nick Dembski, le Winnipegois, et Ontario Wilson. Ligue nationale de hockey, les Hurricanes de Caroline n'ont pas amorcé le match comme ils l'auraient voulu hier soir, mais comme ils l'ont fait depuis le début des séries, ils se sont accrochés. C'est finalement le capitaine Jordan Staal, encore lui, qui a marqué le gros but qui les a relancés. Il a créé l'égalité avec son 6e de la série, le premier d'une séquence de 4 buts sans riposte des Hurricanes qui ont pris le contrôle du match et qui ont signé une victoire de 4-2. Ils s'approchent à 1 victoire de la Coupe Stanley, 1 petite victoire. La série se transporte maintenant à Vegas dimanche soir et non pas demain, mais bel et bien dimanche soir pour le match numéro 6 à compter de 19h. Au tennis, la Canadienne Victoria Mboko, malheureusement, ne participera pas au tournoi de Wimbledon. Elle est blessée, elle a dû se retirer en citant une blessure au genou. Ce tournoi commence à la fin du mois de juin. Et puis les Golden Knights de Winnipeg au baseball ont subi un échec de 4-3 à domicile hier contre les Railroads de Cleburne. Et là, ils s'en vont à l'étranger pour une série de... En fait, pour 2 séries, mais 7 matchs au total. La première série, c'est contre Fargo-Moorhead et c'est une série de 4 parties en 4 jours. En musique, maintenant, est-ce que j'ai d'autres demandes spéciales? Daniel, je ne t'ai pas oublié. Je ne t'ai pas oublié, mais ça s'en vient tout de suite après cette chanson. Il me dit que je suis belle. Voici Patricia Cass sur les ondes d'Envol 91 FM.

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1: 11h51 minutes. Je vais savoir où on en était avec Chase the Ace à la broquerie. Alors, j'ai demandé à Mariette de m'écrire puis elle m'a envoyé une capture d'écran qui nous dit que le pote, le gros lot, est maintenant à 274 070 $. Et il reste 7 cartes. On cherche l'as de pique. Et puis là, on prend une pause estivale. Il va falloir attendre jusqu'au mois de septembre avant de connaître la suite. Alors, peut-être que je serai de retour à l'antenne de Jean-Fontaine Bonjour, ça reste à voir, mais c'est tout l'argent prélevé, pas tout l'argent, mais la moitié de l'argent prélevé va à la broquerie Helping Hands. C'est eux qui sont les organisateurs de ce Chase the Ace. Mais c'est complètement fou, 274 000 $, ça change une vie, là. Ça change une vie. Alors, 7 cartes qu'il reste dans le jeu de, je pense, 54 cartes, parce que je crois qu'il y a les Jokers sont inclus. Alors, merci Mariette pour cette mise à jour. 11h52 minutes. Ça, c'est un de mes plus fidèles auditeurs. Je le remercie d'être là presque tous les jours. Puis lui, il m'écoute en travaillant. Alors, ça se fait, c'est possible. Et il me propose une chanson d'un artiste que je ne connais pas beaucoup qui s'appelle Moses Bélanger. C'est quand même cute comme nom. Moses Bélanger. Moïse Bélanger? Ben, OK, Moses, ou peut-être comme Moses, comme dans Moses. Je sais pas trop, mais en tout cas, voici l'avalanche. Le choix de Daniel sur les ondes de votre radio Envol 91 FM.

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1: 11h56, oh, c'est presque la fin pour moi, pour cette saison écourtée, on va se le dire. J'ai commencé au mois de février. De Jean Fontaine, bonjour. Je vous avais promis de regarder ce qui se passait avec SpaceX, juste au cas où vous êtes curieux. L'action qui a été émise, le prix initial a été fixé à 135 $ américains. Eh bien, la hausse a vite poussé le titre à 168 $ l'action, une hausse d'environ 20%. Et sur l'heure du midi, midi heure de l'Est, ça s'est stabilisé autour de 160 $ américains. Moi, j'en achèterais pas. Je pense que ce sera très volatile comme titre. En tout cas, je ne suis pas un expert. Ne vous fiez pas à moi. Je ne suis pas conseiller financier. Mais je m'en tire assez bien quand même de ce côté-là. Mais non, je ne toucherai pas à cela avec une perche. Même pas avec un golf ball retriever, là. Comment est-ce qu'on appelle ça? Une perche pour aller chercher les balles de golf dans l'eau. Non, je ne touche pas à cela. Il fallait bien que je vous parle de golf. Avant de quitter les ondes, je tiens à nouveau à remercier les commanditaires, ceux qui ont permis la tenue de cette émission Santé en français, CCFM, Jardin Saint-Léon, SFM, Production Rivard, FAFM, Association des municipalités bilingues du Manitoba, Université de Saint-Boniface, Canadian Parents for French Manitoba, Injustice, Info Justice Manitoba, pas Injustice, évidemment pas, et puis Caisse à Assiniboine. En terminant, ben, y a plein de choses à faire cet été. Le patio 340 va ouvrir. Ça devait commencer ce soir, mais on a décidé de remettre le party parce que j'imagine que les tempêtes ont fait quelques dégâts dans le patio 340, mais on dit que ce n'est que party remis. Le party sera remis donc au 19 juin à 20h. Alors notez bien, on espère que le soleil sera au rendez-vous, mais ça commence quand même demain. Alors party d'ouverture va être après cette fin de semaine où ça commence, mais c'est comme ça. Alors, demain samedi, c'est la soirée sans nom de 20h à 22h45, première d'une série de 4 soirées prévues au cours de la saison. On veut mettre en valeur de jeunes talents francophones sur une scène professionnelle. 5 $ l'entrée, c'est gratuit pour les 12 ans et moins. Et puis, place aux familles pour le dimanche, entrée libre. Il y a un drag story time organisé de 10h à midi par la Fédération des parents de la francophonie manitobaine et le théâtre Cercle Molière dans le cadre du mois de la fierté. Il y aura aussi le musée de Saint-Boniface qui va tenir son marché d'été de midi à 19h avec environ 25 vendeurs sur place. Alors, c'est une invitation. Je vous invite à participer à nos activités francophones. Demain, il y a 45 de la Taupinière, une pièce pour les jeunes enfants. Je sais qu'il reste des billets pour la représentation de 13h. Je vous remercie infiniment d'avoir écouté cette émission depuis 5 mois maintenant, ou à peu près, et d'avoir participé aussi. Vous étiez mes DJ invités la plupart du temps, alors je vous en remercie. Merci à tous ceux qui m'ont écrit, merci à tous ceux qui m'ont appuyé, merci à Envol 91 FM et à Denis-Michel Thibault qui n'a jamais peur de prendre des risques. Je l'apprécie grandement. Je vous souhaite un excellent été et on va se retrouver en quelque part cet automne. Ciao, ciao.
2: Bonjour.

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0: Pour ceux qui en doutaient, vous avez réussi. Vous êtes bel et bien aux portes du week-end. On est vendredi 12 juin 2026 et je suis avec James Olivier. Une journée qui commence plutôt bien, pas qui commence, mais en tout cas qui continue plutôt bien parce que le Canada vient d'avoir sa première, je dirais pas première victoire, mais en tout cas sa première terminaison positive dans cette compétition qui commence à peine, James Olivier.
1: Oui, c'est une grande première pour le Canada. Donc c'est sa troisième participation à la Coupe du Monde. Donc le Canada avait marqué son premier but en Coupe du Monde, c'était en 2022, un but très rapide de Alphonso Davies, on se souvient très bien. Donc, le Canada qui vient de marquer un autre but à la Coupe du Monde avec un nul. Donc, ça, il y a encore de l'espoir et puisque les deux matchs restants, ce sera face au Qatar, on espère qu'on va avoir une victoire contre le Qatar. Et l'autre match, je ne me rappelle pas l'autre équipe du groupe.
0: Je ne me rappelle pas aussi, mais je pense
1: c'est quand même, il y a de l'espoir. Et dans notre émission d'aujourd'hui, on est le vendredi, donc c'est le début du week-end. Donc nous avons une heure d'émission et la deuxième heure, ce sera 4 micros, un merlot. Et dans notre émission, on aura parlé information. Tout d'abord, au premier trimestre 2026, l'endettement des ménages canadiens qui a augmenté plus rapidement que les revenus selon des données de Statistique Canada. Et puis, le patio 340 qui reporte son ouverture à cause des intempéries, Christian. On va parler aussi de Malgré moi 2 et un deuxième chapitre qui est en tournage à Winnipeg, Malgré moi, cette série télévisée de Radio-Canada. Donc, il y aura un deuxième chapitre avec des acteurs franco-manitobains. Et puis, en sport, on a parlé du nul du Canada face à la Bosnie-Herzégovine, mais aussi Cristiano Ronaldo qui est très optimiste, Christian, sur les chances du Portugal. Il s'amène en Amérique du Nord.
0: Exactement, James Olivier, tu as bel et bien planté le décor. Et puis comme tu l'as dit, si bien, on va revenir sur la météo, bien sûr, juste après une petite musique, mais aussi l'occasion pour nous d'appuyer sur le fait que, oui, la compétition a bel et bien commencé. La Coupe du Monde a commencé depuis hier et puis on aura l'occasion à partir de 16h10 avec notre chroniqueur spécial pour la Coupe du Monde, Mathias Mukwe, qui est avec nous déjà en studio et qui va commencer sa chronique dans à peine 6 minutes, de revenir justement sur les matchs qui ont eu lieu hier, parce qu'on rappelle qu'il y a eu lieu 2 matchs hier dans la journée. Le premier match d'ouverture, le Mexique qui a été confronté à l'Afrique du Sud, et puis la Corée du Sud qui a été confrontée, elle, à la République tchèque. Et puis, ça a été 2 matchs plutôt intéressants à regarder, James Olivier.
1: Oui, tout à fait, Christian. Donc, on aura à revenir sur tout ça.
0: Exactement. On aura l'occasion de revenir sur tout ça, mais juste après une musique, on part en musique avec Panormal de Que Black. Et on revient ici au studio Denise Lecuyer pour les informations météorologiques avec James Olivier.

0: On attaque donc la météo aujourd'hui à Winnipeg. Et puis actuellement, James Olivier, il fait une belle température de 14 degrés. Je dis belle température parce que pour moi, c'est une belle température. Mais je sais que je suis 1 sur 10 millions, alors je te laisse continuer.
1: Ah ouais, donc on a actuellement 14 degrés à Winnipeg avec un refroidissement éolien de 8 degrés. Christian, c'est comme si on était encore en hiver.
0: L'hiver, c'est trop dit, hein? 14 degrés en hiver à Winnipeg.
1: Alors, des averses sont prévues ce soir à compter de 20 heures. Donc, avec des vents de 52 km par heure. Donc, et vont faire chuter la température à 8 degrés, Christian. Et donc, ça va continuer demain, puisqu'on aura des températures de 8 à 14 degrés avec 80% de probabilité d'averse. Ce sera encore une journée assez sombre, comme aujourd'hui. Et par contre, dimanche, on aura des températures de 8 à 20 degrés. On va commencer à voir le bout du tunnel, mais pas pour beaucoup de temps, puisque on aura du soleil dimanche, mais durant le reste de la semaine, du lundi jusqu'à dimanche prochain encore, on aura des probabilités d'averses sur tout Winnipeg. Christian, pour le lundi, on aura des températures de 11 à 20 degrés avec 45% de probabilité d'averses. Le mardi, des températures de 8 à 20 degrés avec 30% de probabilité d'averses. Et le mercredi, des températures de 11 à 17 degrés avec des probabilités d'averses estimées à 60% pour le moment, Christian. Donc, ce sera encore une semaine très humide qu'on attend, Christian.
0: Alors, pour les amoureux des températures pas très chaudes, pas très tempérées, comme moi, c'est une semaine donnée. En plus, il y aura des températures qui vont varier entre les températures à 1 et à 2 chiffres. Alors, ce qui exprime qu'on va retourner un peu dans la fraîcheur, comme tu l'as dit, ce semblant d'hiver, mais en tout cas pas un hiver canadien, un hiver peut-être un hiver européen. On aura, oui, des belles températures assez fraîches, je dirais pas froides, fraîches. Et puis, on reviendra un peu dans les normales de saison à partir de la fin de la semaine prochaine, même si la pluie, elle, sera toujours là. Et puis, on rappelle encore une fois que pour toute cette semaine et puis la semaine prochaine, il va falloir quand même rester vigilant. Ouais, parce que quand il y a la pluie...
1: Puisque la fin de la semaine prochaine, ce sera le début de l'été. Le dimanche 21 juin, c'est l'été et c'est la fête de la musique aussi.
0: Exactement. Et la fête de la musique en France, on sait à quel point c'est quelque chose qui est célébré énormément. Pas forcément beaucoup au Canada, mais en tout cas, on a quelques événements, ça et là, qui permettent justement de mettre la lumière sur cette fête. Aussi, on va parler aujourd'hui, hein, dans les informations du Patio 340 qui a reporté ses dates d'ouverture. Et puis avec cette température-là, on se demande si ça va pas encore être reporté. Ouais, tout cas, nous ici en Vol 91, on essaiera de vous passer les bonnes informations en temps voulu. On part pour la chronique avec Mathias dans quelques instants, mais juste avant, le temps de pouvoir souffler un peu, on écoute une très très belle musique, un featuring entre Congo et Côte d'Ivoire, Fally Ipupa en feat avec Didi B sur Chéri Coco, c'est sur Envol 91 maintenant.

0: Alors, bonjour, voilà le jingle, on l'a reconnu, nous sommes hors jeu. Mathias Mougoué dans vos oreilles, monsieur Jimmy, monsieur Chris, bonjour. Sur un rouge blanc, le Canada a fait une belle prestation aujourd'hui, on est bien en tête à la Coupe du Monde. Donc, rebonjour Winnipeg, rebonjour la diaspora, ceux qui nous regardent et qui regardent le foot juste pour les îles. Ici, hors jeu, l'émission où on parle de football avec autant de sérieux qu'un défenseur paraguayen qui tente une roulette.
1: Ça, c'est dangereux.
0: Oui, aujourd'hui, c'est côté humour, simplement, voilà. Donc, c'est quoi la date du 12 juin aujourd'hui? En dehors du cadre du football, c'est le jour où Nelson Mandela entre en prison après le procès des Rivonnerres en 1964. Voilà. Donc, c'est là où on se rappelle qu'il a changé la planète, on va dire. Dans le foot, c'est aussi le jour où le Brésil a commencé un mondial en marquant contre son camp. Ça, il y a peu de gens qui le savent. Comme quoi, les géants ont le lundi difficile. Voilà. Les villes du jour, en quelques secondes, on va parler de Toronto. Qui s'éteint aux couleurs du Canada, c'était rouge et or. Toronto, c'est la ville où, on va dire, on a choisi de faire le siège de l'équipe nationale. Et une petite curiosité, les joueurs ont eu droit à la désignation directement depuis le stade où on accrochait le maillot. On leur disait, toi, t'es dans l'équipe.
1: Exactement, voilà. Je pense qu'ils étaient tous ensemble. Puis il n'y a pas eu de nom officiellement avant ce jour-là.
0: Voilà. Toronto, c'est une ville suffisamment cosmopolite où tu peux aussi manger du bon poisson bosnien, coréen, éthiopien et haïtien dans la même rue. Le BMO Field, un stade où même les mouettes connaissent les chants des supporters. Ça s'est vu aujourd'hui. Alors, le match. Moi, j'ai pronostiqué avec mes amis italiens qui sont pas au mondial, mais qui pensent toujours en savoir une plus que le diable concernant le football. Je leur dis, je cache. Ça va faire 1-1, mais vous attendez pas un Canada qui est attentiste. Ça s'est vu, il s'est joué au football. Au but de Lukic, Cécile qui a répondu avec son pensée, 31e but en 81 apparitions avec son pays. Ça fait une bonne moyenne quand même. C'est environ un but tous les trois matchs.
1: Exactement.
0: C'est un sacré attaquant. Yeah. Donc on n'a pas besoin de regarder forcément la Champions League européenne pour comprendre si on sait jouer au foot au Canada. On a l'attaquant qu'il nous faut. Voilà. L'autre ville, c'est Kansas City, plus tard pour le match États-Unis-Paraguay. C'est la capitale mondiale du barbecue. Là-bas,
1: même Kansas City.
0: Kansas City, la capitale mondiale du barbecue. Là-bas, même les supporters, ils viennent au stade avec une côte levée dans la main. Et attention, c'est l'un des stades les plus bruyants du continent. Si tu veux téléphoner là-bas, il faut crier plus fort que le public. Nous, pas de gourde. Pourquoi pas de gourde, nous? Tu parlais de chaleur. On parlait de météo tout à l'heure. Il va faire chaud pendant la Coupe du Monde. Mais est-ce que tu sais que tu peux pas boire de l'eau de la bouteille que tu veux? Demande-moi pourquoi.
1: Pour pas lapider les joueurs sur le terrain.
0: Pour pas lapider les joueurs sur le terrain. Donc, ils se disent que si tu achètes la bouteille, tu voudras pas la gaspiller en la balançant sur le dos de quelqu'un. Mm-hmm. C'est bizarre.
1: C'est intelligent aussi.
0: C'est ça.
2: On a déjà vu ça.
0: C'est ça la motivation. Alors, on a présenté le match du Canada. Il s'est terminé un but partout. Il y a Lukic qui a marqué son premier but en sélection pour son pays. Il y a Sil qui a marqué son 31e pour le pays. Le Canada est arrivé confiant, jeune, rapide, motivé. Ça s'est vu, combatif sur tous les ballons. La Bosnie est arrivée expérimentée, plus technique, plus tactique.
1: Plus dur aussi.
0: Plus dur, plus calme. Peut-être, dangereux sur les coups francs, dangereux sur les coups de pied arrêtés.
1: Plus athlétique.
0: Plus athlétique. Ils ont surpris le Canada sur un coup de pied arrêté. Ça, c'était annoncé. Ils nous l'ont fait quand même.
1: Ouais.
0: Bref, ça a été un peu du TikTok contre Encyclopédia Universalis. La Bosnie pensait à l'emporter, mais bon, ça s'est terminé 1-1 après le 1-0 de la mi-temps. Et on va peut-être passer au pronostic ou alors à la présentation de USA contre Paraguay.
1: Oui, on peut y aller directement parce que je pense que ce sera le prochain match qui va commencer à 20h aujourd'hui ici.
0: Ouais. Alors, les USA, une organisation militaire. On a vu la misère qu'ils sont en train de faire tout le monde. On dirait que ICE est en train de vouloir déporter tout le monde. Même les bons. On y reviendra peut-être en fin d'émission si on a deux minutes. Et le Paraguay, une organisation, Guarani, Tereré. C'est quoi le Tereré, tu sais, Jimmy?
1: Non.
0: C'est cette boisson-là qu'ils partagent à tout le monde, qu'ils prennent toutes les 20 minutes, un peu comme du maté en Argentine, que tu devrais connaître. Et voilà, c'est un football qui ne paie pas de mine, c'est un football qui te surprend comme un texto. On doit parler. Alors, c'est ça, USA Paraguay, les équipes du jour. Le fait du jour, alors, en une minute, je te raconte. Le 12 juin, c'est la seule date où trois Coupes du Monde ont commencé. C'est simple. Si la FIFA pouvait, elle ferait aussi les anniversaires, les baptêmes et les remises de diplômes ce jour-là.
1: Le 12 juin.
0: Le 12 juin. Okay. Date à retenir. Quelques anecdotes, Chris. Canada-Bosnie. Ah non, ce n'était pas la première rencontre, Canada-Bosnie.
1: C'était laquelle est ma rencontre? Est-ce que James Olivier, tu es là?
2: La première rencontre, aujourd'hui.
1: Est-ce que on est à la quatrième rencontre Canada-Bosnie?
0: Nous sommes à la seconde. Je vais vous dire un truc.
1: À la deuxième?
0: Ah ouais, je vais vous dire un truc marrant sur la première. Ouais. Alors, Canada, en 2012, un match amical Canada-Bosnie a été annulé. Donc, on l'a couché, on ne l'a pas joué. Qu'est-ce qui s'est passé? Il a été annulé à cause d'une tempête de neige en avril. Le Canada a dit, c'est normal, la Bosnie, en avril. Alors, anecdote sur l'US à Paraguay. Le Paraguay a déjà éliminé le Japon avec un pénalty tiré en marchant. Ah ouais.
1: Le joueur qui a tiré marchait?
0: Il marchait.
1: Ok.
2: Le gardien est tout le temps. C'est du style à verte.
0: Ouais, le gardien est tout le temps. Mais il a encaissé quand même. Voilà. Oui, en marchant. Le joueur est tiré comme s'il allait acheter du pain. Il a marqué. Le Japon s'en est toujours pas remis. Voilà, c'est ça.
2: Alors,
0: c'était le gardien.
2: Ouais, ouais, c'était Chilavert.
0: C'était Chilavert. Ouais.
1: Et tu savais ça, James Olivier?
2: Ouais, Chilavert, c'est le gardien mythique paraguayen, bon, qui était par la suite candidat à la présidence au Paraguay. Donc,
1: il a été président au Paraguay?
0: Il a été candidat à la présidence. Ah, parce qu'il quitte le football un moment pour se consacrer à la politique et surtout à l'activisme.
1: Okay.
0: Mais comme footballeur, il a une particularité. Il finit sa carrière avec 27 buts, gardien de but.
1: Ouais. Qui tirait les pénaltys ou les coups francs?
0: Parfois, il montait, il dribblait, il marquait. Ouais. Il le sait, sérieux. Sérieux.
2: Le sait, James Olivier. Aussi,
0: oui, vous avez cette particularité du football sud-américain d'être gardien comme Chilavert, comme Campos, qui commençait 80 minutes gardien et 10 minutes plus les arrêts de jeu, attaquant de pointe.
1: C'est pas étonnant. On voit le gardien actuel du Brésil, Alisson Becker, qui a marqué, je me rappelle, en 2000. Je suis arrivé au Canada en 2023, c'était en 2022.
0: Ouais.
1: Alors qu'ils jouent encore à Liverpool. But où il a quitté dans son camp et il a marqué le but, ça a compté dans les buts importants qui ont fait remporter le titre.
0: C'est une tradition dans les équipes, dans les pays sud-américains. Malheur en a pris un jour, ils sont tombés sur le Cameroun, je parle de la Colombie. Higuita essaie un dribble et puis voilà. Ouais. Ils ont été éliminés à cause du toucher félin du vieux lion Roger Milla.
1: Mathias, si tu as fini ta présentation, moi j'aimerais qu'on revienne un peu sur les matchs d'hier. Quel était ton avis d'expert sur le match d'abord du Cameroun, désolé de remuer le couteau dans la plaie, du match de l'Afrique du Sud contre le
0: Mexique. Avec le Cameroun, tu vois. Non, je veux pas que tu le regrettes, mais bon, je te dirai deux mots.
1: L'Afrique du Sud et le Cameroun. Et ensuite, c'est quoi ton avis sur le match de la Corée du Sud face à la République tchèque?
0: Alors, Mexique, Afrique du Sud. Mmh. C'est un match où les Sud-Africains ont chanté plus longtemps et ont dansé plus longtemps qu'ils n'ont touché le ballon.
1: Malheureusement, oui.
0: Ouais. Le Mexique, lui, tranquille, maître du tempo, parfois un peu ennuyé. Et l'Afrique du Sud, je l'attendais un peu plus rapide, un peu plus élégante, parce qu'elle vient toujours jouer au football. Elle vient toujours jouer au football avec l'attitude politique. Mais je l'ai trouvé aussi perdu que moi devant un menu de tacos avec 14 sauces. C'est en face des Mexicains, voyons.
1: Je pense que les Mexicains les ont mis dans une faritas.
0: Ouais, c'est ça. Moment fort, le but mexicain. Le stade a tellement explosé que même le Guatemala voisin a dit « Oui, on a entendu !» Entendido. C'est-à-dire, l'ambiance était volcanique. On est dans un stade Azteca, qui est connu comme le Grand Volcan, dans une ville qui s'enfonce de 30 cm chaque année, parce qu'ils sont sur un terrain spongieux. Mexico City, c'est ça.
1: La ville s'enfonce dans le sol.
0: La ville s'enfonce, ouais. Wow. Score final, mon cher Chris, 2-0, ambiance volcanique. L'Afrique du Sud, c'est le deuxième pays, après le Cameroun, à subir deux cartons rouges au match d'ouverture.
1: Cameroun a déjà joué au match.
0: Mais ils sont pas le Cameroun. Le Cameroun bat le champion du monde avec Diego Maradona au terrain, 1-0, à 9 contre 11, en Coupe du Monde, 1990.
1: Oh, j'ai jamais su que
0: le Cameroun. Mais voilà, tu me provoquais sur le Cameroun, j'avais la réplique, mon cher Chris.
1: C'est bon de savoir. Moi j'apprends des choses. C'est super, ça.
0: Oui, alors, hier, tu n'as pas voulu qu'on le fasse, James et moi, mais je vais quand même te la faire. Il faut me donner une minute pour ça.
1: Vas-y.
0: Parce que la toile est en train d'exploser. Pourquoi, Jimmy? La question du maillot d'Haïti.
1: Ouais.
0: Les afro-descendants sont tous fâchés.
1: Et ça, c'est la Caraïbe, publicité.
0: Haïti, le continent, les afro-européens, ça brûle. Oui. on ne comprend pas pourquoi, si on représente une nation, on ne peut pas représenter son histoire. Les hymnes, c'est la politique, c'est la carte d'identité politique de tous les pays. Mmh. Donald Trump, pour des motifs politiques, est en train d'embrouiller tout le monde avec sa Coupe du Monde. On lui souhaite qu'il remette le trophée à l'Iran, si l'Iran gagne, à la fin. Mais Haïti, sincèrement, il y a quelque chose qui se prépare. J'ai été contacté, je ne vais pas vous le dire, si ce ne sera pas les joueurs, ça sera les supporters. Et nous sommes derrière parce que on ne joue pas avec les symboles d'une nation. Voilà.
1: D'accord. Et donc, par rapport à ça, le match de Haïti, déjà, il est prévu pour quand, le premier match de Haïti ?
2: C'est demain.
0: C'est demain.
1: Demain samedi ?
2: Ouais, ouais. Face à l'Écosse.
1: Face à l'Écosse. Voilà. Est-ce que, James Olivier, tu penses que c'est possible ?
2: Tout est possible. On a fait 1804.
1: D'accord.
0: Voilà.
2: On a fait 18 novembre 2025.
0: Ah oui.
2: Parce que battre le Costa, battre le Honduras, c'est 3-3 face au Costa Rica qui menait déjà 2-0. Renverser le Costa Rica pour obtenir le billet qualificatif, tout est possible.
1: Exactement. Et puis en parlant de renverser un score, hier on a vu un match, hier soir en tout cas, le match de la Corée du Sud contre la République tchèque. Je ne sais pas si vous avez eu l'occasion de regarder, mais on a la Corée du Sud qui était menée de 1-0 par la République tchèque avec un très très beau but du capitaine tchèque. Et puis après, on a la Corée du Sud qui s'est réveillée, qui a mis deux beaux buts et deux buts magnifiques. C'était pas des buts par chance, c'était vraiment des beau but, et puis ça a surpris vraiment tout le monde. Est-ce que vous pensez, dans votre avis et puis votre esprit critique de sportif, que les équipes asiatiques, quand je parle d'asiatiques, je parle de Japon, Arabie Saoudite, toutes les Moyen-Orient, tout ce qui est Asie, peuvent vraiment commencer à challenger le football mondial?
0: Ma réponse est inéquivocablement oui. Le football d'élite s'est déplacé en Asie, en Chine, et notamment en Arabie Saoudite. On a beau vouloir ne pas le dire, quand Cristiano Ronaldo signe en Arabie, vous verrez qu'un quart des joueurs présents à cette Coupe du Monde, dont certains sont encore dans le prime, sont dans leurs équipes nationales et sont les moteurs de l'équipe nationale. Ça veut dire qu'on a un championnat qui est en train d'avoisiner. Alors, moi, ça fait 40 ans que j'entends dire on veut universaliser le football. On veut faire du football une valeur universelle. Ces pays-là sont en train de mettre l'argent qu'il faut, les infrastructures qu'il faut, la qualité qu'il faut, mais on leur dit, vous n'avez pas la tradition. C'est un peu

0: ça reste la Corée. Donc, ça fait un moment qu'ils font leur chemin. C'est un peu comme les équipes africaines. Mmh. On dit, on connaît Weah, on connaît Eto'o, on connaît Drogba. Alors, tous ces gars-là, on les connaît, mais quand ils se rassemblent pour l'équipe nationale, on se méprend à dire, ils ne vont pas faire grand-chose.
1: Pourtant, c'est les mêmes qui font vibrer tous les clubs.
0: C'est les mêmes qui font vibrer tous les clubs. On verra bien cette Coupe du Monde, ce que ça va donner. Moi, de toutes les façons, une Coupe du Monde qui rassemble un quart des nations de affiliées à la FIFA et aux Nations Unies, il est presque impossible que ça se passe toujours entre les trois fameux mousquetaires de tout le temps. Mmh. Voilà.
1: Et puis, on revient aujourd'hui, messieurs. Mmh. On a eu le match qui vient de se terminer, Canada-Bosnie-Herzégovine. Mmh. Et puis, on aura la suite. Hein. On a justement dans le même groupe, le Qatar et la Suisse. C'est la Suisse qu'on cherchait.
0: La Suisse qu'on cherchait tout à l'heure. Ouais.
1: Et donc, dans ce groupe-là, où actuellement, la Bosnie et le Canada ont un point, mmh. et puis la Suisse et le Qatar ont zéro point sans avoir joué, mmh. quelles sont les chances pour vous que le Canada puisse tirer son épingle du jeu, ou qu'est-ce que vous pensez qu'il va advenir dans ce groupe?
0: Ben, il va devenir quelque chose que vous n'attendez peut-être pas, que Mbolo, l'attaquant camerounais de la Suisse, se remette.
1: Parce qu'il qu'il n'est pas là.
0: Il a été bloqué à l'aéroport pour question de visa.
1: Oui.
0: Donc ça peut changer les choses.
1: Oui.
0: Mais de toutes les façons, ça s'est arrangé, il sera bien de la partie.
1: Ça s'est arrangé?
0: Ouais, je crois que ça s'est arrangé. Il faudrait bien qu'on sache maintenant dans quelles conditions mentales il est. Dernière chose sur la star du moment, vous savez qui c'est?
1: Non.
0: C'est l'arbitre somalien qui a été refoulé à la frontière américaine et qui est rentré et devenu une rockstar dans le monde, pas seulement dans son pays. Mmh. Alors le Canada l'a invité à arbitrer les matchs qui se jouent au Canada. Ça, vous ne le saviez pas.
1: Oui, je pense
0: bon,
1: que
0: on va peut-être voir si ça va se valider.
2: La Super Coupe d'Europe.
0: La Super Coupe d'Europe lui sera attribuée. Donc d'un mal est né un très grand bien. Mmh. On a une nouvelle rockstar mondiale.
1: Exactement. Et puis, dernier point que j'aimerais aborder avec vous, messieurs, c'est le prochain match qui arrive ce soir, mm-hmm. États-Unis-Paraguay.
0: Ouais.
1: En long et en large, les États-Unis, quelles sont les chances que vous leur donnez? Parce que moi, j'ai regardé les deux matchs de préparation pour les États-Unis, ouais. contre le Sénégal, et puis ils ont joué un autre match contre une équipe que j'ai un peu oubliée. Mm-hmm. C'est une équipe solide.
0: Mais les États-Unis, de toutes les façons, ça fait une quarantaine d'années qu'ils veulent démontrer quelque chose dans le football. Ils sont pas que basket, ils sont pas que boxe, ils sont pas que football américain. Ils ont des stars. Je pense à Pulisic qui va renouveler le Milan AC, par exemple. Ce soir, on se demandait s'il allait le faire. Il confirme.
1: Christian Pulisic,
0: il va confirmer avec les États-Unis avec Pochettino ont un fond de jeu. Ils ont une identité de jeu. Ça joue bien au football, ça pose le ballon, ça cherche la profondeur, ça joue médian bas, tactique, ça récupère très vite, ça remonte très vite. Donc, la victoire contre le Sénégal, même si c'était pas l'équipe type du Sénégal, démontre un peu
1: c'est
0: ce
1: qu'ils
0: vont.
1: C'est quand même le Sénégal, ça joue.
0: Ouais, ben tout ça. Ça veut dire que les États-Unis sont prêts pour bien figurer. Espérons que Donald Trump ne décide pas que, voilà.
1: James Olivier, qu'est-ce que toi tu penses des chances des États-Unis?
2: Bon, comme ça se passe aux États-Unis, parce que il y a une anecdote, Haïti a remporté son premier trophée, c'était sous la dictature des Duvaliers. Mm-hmm. Donc Duvalier avait organisé un tournoi réunissant les équipes de la Caraïbe qui s'était déroulé à Port-au-Prince et Haïti était champion.
1: Bah, s'il gagnait, il sortait pas du pays, tout simplement.
2: Donc, la Coupe du Monde se déroule aux États-Unis, donc oui. Donald Trump peut tout faire pour que la Coupe reste aux États-Unis. Bon, on ne sait pas. C'est vrai, il y a la VAR. Mais même s'il y a la VAR, donc peut-être il y aura des arbitrages de maison comme ça.
1: Bon, on a vu beaucoup d'arbitrages de maison au Qatar. Donc,
2: J'ai lu quelque part une déclaration attribuée à Gianni Infantino disant que c'est le vainqueur de la Coupe du Monde de cette année sera le vrai vainqueur. Donc aucune équipe ne sera
0: privilégiée.
1: Donc ça veut dire que dans la dernière Coupe du Monde, il y a eu des privilèges.
0: Ben, ça veut dire
1: même si James Olivier n'est pas du tout d'accord quand je dis ça.
0: Ouais.
1: Mais ok, d'accord.
0: Mais de toutes les façons, on le sait depuis Avalanche, depuis peut-être
1: même Blatter
0: aussi, qui sont de la même escouade. Hein. Ça, c'est souvent la politique qui a pesé.
1: Mmh. Ouais. Ouais. Même à la CAN aussi, on a vu ce qui s'est passé entre le Maroc et puis le Sénégal. Mmh. Ça a été beaucoup politisé, et même avec tout ce qui s'est passé, on ne va pas revenir encore sur une polémique, les vols de serviettes, les tentatives d'intimidation, mais les Sénégalais ne se sont pas laissés faire. Non. Et malheureusement, ça s'est terminé par l'arrestation de beaucoup de personnes qui, les médias n'en ont pas parlé, mais qui ont été graciés par le roi du Maroc. Ouais. Et ils ont été tous libérés, tous les supporters sénégalais qui avaient été accusés ont été libérés grâce au roi du Maroc. Alors, on revient un peu à une certaine sorte de...

0: logique un peu dans le monde finalement. Mathias, merci beaucoup à toi pour
1: merci
0: ta présence et puis cette belle chronique.
1: Voilà pour aujourd'hui, on se retrouve demain pour un nouveau Tour du Monde sans quitter Winnipeg. Ici c'était Hors-Jeu.
0: Avec... Demain, mais lundi quand même.
2: Vas-y.
1: Lundi, voilà, on se retrouve lundi avec James Olivier, Chris Dibi pour l'émission Hors-Jeu où le football n'est jamais juste un match, mais toujours une histoire. Salut, bon week-end.

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0: Vendredi 12 juin, on est à Winnipeg et puis on parle des informations avec le fait qu'au premier trimestre 2026, l'endettement des ménages a augmenté plus rapidement que les revenus selon Statistique Canada.
1: Pour le sixième trimestre consécutif, le montant de la dette des ménages canadiens a dépassé les revenus. Selon l'Agence nationale de statistique, le ratio de la dette des ménages sur le marché du crédit et par rapport aux revenus disponibles des ménages a augmenté de 0,9 point de pourcentage pour atteindre 179,6% au premier trimestre 2026. En d'autres termes, il y avait environ 1,80 $ de dette sur le marché du crédit pour chaque dollar de revenu disponible des ménages. Le ratio de service de la dette des ménages corrigé des variations saisonnières s'est établi à 14,75% au premier trimestre de 2026, en hausse par rapport à 14,68% au quatrième trimestre de 2025. Le rythme des emprunts des ménages sur le marché du crédit, qui comprend le crédit à la consommation ainsi que les prêts hypothécaires et non hypothécaires, s'est élevé à 35,5 milliards de dollars au premier trimestre contre 34,5 milliards de dollars au dernier trimestre de 2025. Cette évolution s'explique par une baisse de 22,6 milliards de dollars des nouveaux prêts hypothécaires nets au cours du trimestre contre 26,3 millions de dollars au quatrième trimestre de l'année dernière, compensée par une augmentation du crédit à la consommation et de la dette non hypothécaire.
0: Et puis on parle aussi du patio 340 qui reporte son ouverture à cause des intempéries.
1: Les intempéries qui s'abattent ces derniers jours sur la province du Manitoba n'ont pas épargné le centre culturel franco-manitobain. Face à cette situation, le CCFM est contraint de repousser le lancement officiel de sa saison estivale au patio 340. La soirée d'ouverture initialement prévue ce vendredi est reportée à la huitaine. Patricia Bitou-Chikoudi est la directrice générale du CCFM. On l'écoute.
2: Le 19 juin, voilà, à partir de 19h, c'est l'ouverture du patio 340. Mais pour les événements qui étaient prévus, notamment le samedi, la projection des matchs, ça va avoir lieu. Les activités qui étaient organisées, notamment la soirée sans nom, va devoir être repoussée. Voilà, pour une autre date. Le marché, on avait un marché le dimanche qui devait avoir lieu de midi, je pense à 19h. Étant donné que le patio va être sous l'eau, on est en train de considérer peut-être à le déplacer vers le terrain de stationnement. D'accord. Et là, il y a quelques détails à fignoler. Donc, l'événement aura quand même lieu. Alors, okay. C'est pas toute la fin de semaine qui est complètement à l'eau. Mais restez à l'affût de nos réseaux sociaux et surtout des communiqués parce que ça va être envoyé là-sous.
0: Et puis, en terminant, parlant de Malgré moi, un deuxième chapitre qui est en tournage ici à Winnipeg.
1: Dans un communiqué, Radio-Canada annonce le retour de la série anthologique Malgré moi, avec un récit inédit qui s'annonce tout aussi rocambolesque que le premier. Plaqué près de Winnipeg par JF, Jean-Simon Leduc, son anacœur de chum, la peintre montréalaise Clara Mouniazazam s'incruste comme artiste en résidence dans un manoir de retraités francophones où elle fait la rencontre de Jeannette et Louise Portal, la meneuse du groupe. En parallèle, elle séduit Paul, qui est Michael Conde, personnage marquant du chapitre précédent, dont le nouveau poste de patron de casino en fait la proie idéale pour cette arnaqueuse professionnelle. Produit par Wookie Film, les 6 épisodes de 60 minutes dont le tournage vient de débuter à Winnipeg seront mis en ligne lors de la saison 2026-2027 sur Ici Tout TV Extra. La distribution de cette deuxième saison rassemble Mouniazazam, Louise Portal, Michael Conde, Jean-Simon Leduc, Marie-Michel Viennot, Yann Dallaire, Axel Houlet, Gabriel Gosselin, Suzanne Kennelly, Thérèse Pilote-Battel, Clara Carla Fleury-Charles, Zara Ramial, Mathieu Jubinville, Paul Ruban et Juliane Côté, entre autres.

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1: Dans les sports, on parle d'un Ronaldo très optimiste sur l'échange du Portugal qui s'emmène aux États-Unis.
2: Cristiano Ronaldo s'est dit très positif vendredi avant de s'envoler avec l'équipe du Portugal depuis Lisbonne pour son camp de base de Palm Beach en Floride et disputer la Coupe du Monde. C'est avec beaucoup d'espoir que nous abordons encore cette compétition, a dit le quintuple ballon d'or de 41 ans lors de sa première intervention devant les médias depuis le début du stage de préparation de la Célessao. La préparation a été très bonne, fatigante parce que nous avons travaillé dur, a ajouté le capitaine portugais en assurant se sentir physiquement bien. Je suis très positif, je crois que les choses vont bien se passer et que nous allons faire une bonne prestation, a affirmé cette icône du ballon rond qui s'apprête à jouer son 6e mondial. C'est une très bonne génération qui va donner beaucoup de joie aux Portugais, a commenté CR7 à propos de l'effectif qui l'entoure. Le plus important, c'est de bien commencer avec le premier match, puis enchaîner avec le deuxième et le troisième, finir premier du groupe et à partir de là, avancer match après match, a-t-il ajouté. Le Portugal lancera son mondial le 17 juin face à la République démocratique du Congo avant d'affronter l'Ouzbékistan, puis la Colombie dans le groupe K. La Seleção a disputé ces deux derniers jours deux matchs amicaux de préparation contre le Chili et le Nigeria, remportés tous les deux sur le score de 2-1, mais Cristiano Ronaldo est resté muet.
1: Un nouveau nom fait beaucoup de bruit dans la planète basketball, c'est OG Anunoby qui est reconnu à sa juste valeur par ses coéquipiers des Knicks.
2: Quand OG Anunoby est présenté au Madison Square Garden, c'est comme si 20 000 personnes chantent en chœur. L'excitation monte lorsque l'annonceur maison annonce l'ancien houssier. Quand il prononce enfin son nom, les fans le scandent. OG Anunoby. Anunoby a signé l'un des moments les plus mémorables de l'histoire des Knicks mercredi avec un magistral rebond offensif pour un panier à 1,2 secondes de la fin du match et 4 de la finale. Anunoby a mis les Knicks au seuil d'un premier championnat en 53 ans. Anunoby est peut-être le moins connu des partants des Knicks, mais ses coéquipiers sont très conscients de sa valeur. Peu importe ce que le monde extérieur pense de lui, nous savons ce que nous avons dans notre vestiaire. Une superstar, a déclaré Jalen Brunson. Anunoby est le seul joueur des Knicks à avoir remporté un titre, mais il était blessé et n'a pas joué pour Toronto lors de la finale de 2019. Aujourd'hui, il est un rouage essentiel d'un club qui est à un gain de la consécration. Que ce soit pour marquer ou défendre, Anunoby est peut-être le plus sollicité des Knicks. Il a fourni 33 points mercredi, mais il a aussi réalisé le plus gros jeu défensif du match avec 11 secondes au cadran, un bloc face à De'Aaron Fox quand les Spurs menaient 106 à 105.
1: Et pour terminer, on parlera de Haïti qui désire marquer les esprits positivement dans cette Coupe du Monde.
2: La qualification pour la Coupe du Monde d'Haïti, petit pays des Caraïbes en proie au chaos, tout du compte des femelles, les Grenadiers n'ont pas l'intention de s'en contenter. Ils espèrent désormais marquer les esprits et ce, dès samedi face à l'Écosse. Classé 83e au classement FIFA, les Haïtiens joueront à Boston leur premier match de Coupe du Monde depuis 1974, dans un groupe les plus élevés du tournoi qui compte aussi le Brésil et le Maroc. Légitimement présenté comme le petit poucet du groupe C, Haïti pense pouvoir créer la surprise. Et Jean-Ric Nebelgade, son milieu de terrain vedette, a déclaré à l'AFP, et nous citons, « Je suis fier pour le peuple haïtien. On sait qu'il y avait souvent une mauvaise image du pays qui a des difficultés. Aujourd'hui, on sait que ça fait énormément de bien au pays, au peuple, à ma famille. J'espère qu'ils sont fiers de nous, c'est comme une fête pour eux et on va profiter au maximum », ajoute le natif de Colombes en banlieue parisienne qui joue à Wolverhampton. Il fait partie des nombreux joueurs nés à l'étranger que les sélectionneurs, le français Sébastien Minier, a su convaincre de rejoindre l'équipe nationale. Belgrade a joué un rôle clé dans le parcours d'Haïti qui a terminé devant le Costa Rica lors des qualifications de la zone CONCACAF.

0: Merci à vous d'avoir été avec nous pendant cette heure d'émission. On arrive, comme vous le savez, chaque vendredi un peu plus rapidement à la fin de notre émission parce que on a quatre micros et un merlot qui commence juste dans quelques instants après James Olivier.
1: Oui, tout à fait, Christian. Donc, c'est vendredi, c'est le début du week-end. Donc, même si la température est un peu, je dirais, maussade, mais il faut bien en profiter. Bon, il fait parfois quand même, Christian.
0: Oui, quand même.
1: Il fait frisquet. Donc, ouais. Il faut profiter du week-end et sortir et aller ailleurs dans les municipalités rurales qui sont proches de Winnipeg, par exemple, parce qu'il y a beaucoup d'activités qui se passent dans ces municipalités-là. Donc, il faut profiter aussi de la Coupe du Monde.
0: Exactement. Concernant cela, moi, je compte bien sortir un peu de Winnipeg ce week-end et revenir un peu ressourcer le lundi. Et puis, oui, c'est vrai, il n'y a pas un grand soleil, mais quand même, il ne fait pas si chaud. Ça fait que vous pouvez quand même sortir sans toutefois rester étouffé. Et puis, le côté paradoxal, c'est un peu la pluie qui va un peu gâcher les choses. Mais en tout cas, nous, on vous souhaite ici de passer un très très bon week-end et puis surtout de profiter de vos proches et de la Coupe du Monde, comme tu l'as dit, parce qu'il y a beaucoup de bons matchs, de bons pays francophones ce week-end. On a le Sénégal, on a encore quel pays qui joue déjà ce week-end ?
1: Il y a Haïti qui joue demain, il y a le Brésil, il y a le Maroc.
0: Et il y a la Côte d'Ivoire aussi qui joue dimanche. Rien que pour citer ces pays francophones-là. Alors, prenez soin de vous et puis surtout, on se retrouve lundi avec la même énergie.

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9: Hey!
8: Santé tout le monde et bienvenue à 4 micros et un merlot avec Jonas et Caro.
9: Allô Caro.
8: Bonjour Jonas.
9: Ah, vous m'avez manqué.
8: Re-bienvenue à la radio pour 4 micros.
9: Merci.
8: Tu nous as beaucoup manqué.
9: Hey, j'étais à l'Algérie de la Manitoba Teacher Society, j'ai fait une formation avec les éducateurs franco-manitobains, j'étais en Alberta avec les forces canadiennes, puis me voilà enfin de retour au micro.
8: T'es un homme à tout faire, Jonas. T'es partout, en train de tout faire, tout le temps. T'es bien occupé, mais c'est bien.
9: J'aime ça me garder occupé, mais oui. La radio, c'est comme la cerise sur ma semaine.
8: Oh.
9: J'aime beaucoup ça.
8: Excellent. Bien, contente de te revoir dans les studios Denise Lécuyer pour ce vendredi. C'est le fun, nos deux invités aujourd'hui.
9: Sont parentés, hein?
8: Sont parentés. Sont parentés. On a deux beaux Normandos avec nous. Est-ce qu'on les présente?
9: Stéphane et...
8: Alexandre,
9: yeah!
8: Bienvenue à vous deux.
10: Bonjour, bonjour.
8: C'est pour vous deux la première fois que vous venez ici à l'émission 4 micros et un merlot.
10: En effet, oui.
8: Wow! Alors, bienvenue pour la première fois.
10: Merci beaucoup.
8: C'est un vrai grand plaisir de vous avoir. D'abord, Alexandre, comment était ta semaine?
11: Oh, quelle semaine.
8: Oui?
11: Non, c'était une bonne semaine.
8: Ben, OK.
11: Il y avait des moments, mais ouais. Beaucoup d'action, je trouve, cette semaine.
8: Oui.
11: Beaucoup de travail, beaucoup de projets, beaucoup de tempêtes.
8: Oui.
11: Ouais. Oui. Beaucoup de ça, cette semaine.
8: Ah, ouais. Une semaine un peu épuisante, mais satisfaisante en même temps.
11: Ben, venant ici à la fin de la semaine, c'est exactement la cerise.
9: Oui,
11: ça, c'est comme l'énergie est bonne, là.
8: Oui. Je sais. Cool. Ben, bienvenue.
11: Merci.
8: Et puis, bien sûr, Stéphane Normando aussi, ta première fois ici. Comment ça va?
10: Ça va très bien. Très, très bien.
8: Good, good. La semaine occupée, pas trop?
10: Oui, beaucoup d'anticipation pour les mondiales de FIFA.
9: Mm-hmm.
10: Alors,
9: est-ce que vous avez regardé le match aujourd'hui?
8: Moi, oui. Mais au fait, un petit peu.
9: Moi
8: pas
9: aussi,
8: tout.
10: J'ai porté attention au match. J'ai pas visionné tout le match.
8: Ouais, pareil.
10: J'étais très aux aguets à visiter statistiques. Puis un peu tous les matchs qui se passent à date.
8: Ouais. Mm-hmm. Est-ce que vous suivez normalement la Coupe du Monde, la FIFA? C'est-tu.
10: Oui. C'est, pour moi, c'est important.
8: OK. Ouais. Good.
11: Contrairement à mon cousin, moi non, pas du tout.
9: Moi, c'est comme un fun fact.
11: Je savais qu'il y avait un match aujourd'hui, j'ai aucune idée de ce qui est arrivé. C'est ça.
8: Ah, wow, quand même. J'avoue que le soccer, c'est pas un des sports que je suis le plus souvent, mais j'ai beaucoup d'amis qui le suivent.
9: Mm-hmm.
8: Puis, fait que je le suis à travers mes amis. Mais moi, directement, je vais pas vraiment...
9: En général, je suis pas vraiment un gars de sport. mais je suis un gars de bandwagon.
8: Alors,
9: le Canada joue, je vais m'intéresser un petit peu plus.
10: Right.
9: Si les Jets jouent, je vais m'intéresser un petit peu plus. Comme, si ça me touche un petit peu, je vais payer un petit peu plus attention.
8: Ouais. Yeah. C'était comme l'été passé, tout le monde était sur bandwagon avec les Blue Jays, par exemple.
9: C'est vrai.
8: Ça, c'en était un
9: gros. Pendant les Olympiques, on a regardé plein de matchs en classe avec les élèves. Puis aujourd'hui, on a regardé le match, la première demi du match.
8: Oui, parce que ça peut être long, là, on s'entend.
9: Yeah.
11: Oui, c'est quand même long, un match de soccer.
9: trop.
8: Stéphane?
10: 90 minutes.
8: OK, ouais, c'est ça.
11: Puis ça n'arrête pas, n'est-ce pas? C'est comme, il n'y a pas de pause.
10: Oui, c'est ça.
8: Ouais. Donc, puis une fois que c'est fini, c'est fini. Puis si c'est égalité, c'est égalité. Mm-hmm. Ce qui a cool. été
9: Ils ont fait
8: 6
9: minutes d'overtime aujourd'hui pour... Ah.
10: C'est ça, il y a de la prolongation un peu calculée, mais théoriquement, c'est 90 minutes de jeu.
8: Ouais. Wow. Ouais.
10: Deux demi de ouais. 45.
9: Mais c'est le fun parce que tout le monde a comme des racines d'une culture ou d'une autre. Si on n'est pas pour le Canada, on est pour le Brésil, pour le Mexique, pour l'Espagne.
8: Ben, c'est intéressant parce que l'Espagne est quand même assez élevée dans comme les pays reconnus pour comme les équipes les plus fortes là.
10: Oui,
8: dans,
10: ben, il reste allé très loin cette année en effet.
8: Yeah. En fait, hier, moi puis mon copain, on allait à travers la liste de tous les top ranked pays. Mm-hmm. À travers le soccer.
9: Oui, le palmarès, oui.
8: Ouais, puis je pense que l'équipe numéro 1, c'était l'Argentine.
9: Oui, ça a du sens.
8: Ensuite, c'était... Oh, je me souviens plus. Shoot! Mais c'était des pays d'Europe, là. Je pense qu'il y avait l'Espagne dans le top 3. La France aussi.
10: Oui. Mmh. Ben, l'Argentine et la France étaient finalistes à la dernière édition.
8: Ouais.
10: Donc, ils sont forts, généralement, en plus. Puis là, il y a aussi le Brésil qui est très fort. L'Espagne, comme qu'on a mentionné. Mm-hmm. Donc, il y a plusieurs pays qui pourraient aller très loin, qui est le fun.
8: C'est ça.
9: Puis, ce qui est le fun avec la FIFA, c'est que des fois, il y a des surprises, comme l'Italie n'est pas dans le jeu cette année.
10: Non, parle-moi-en.
9: Non, mais c'est des choses comme ça que c'est comme, oh, mais c'est drôle que...
10: Ouais. C'est pas drôle.
9: Non.
8: C'est étrange, c'est bizarre. Comment ça se fait donc?
10: Ça fait 12 ans que j'ai le cœur brisé, Jonas.
8: Oh non.
9: Je m'excuse de ramener ça.
8: Ouais. Mais il y a plein de nouveaux pays qui jouent cette année dans la FIFA.
9: Qui n'ont jamais joué avant. Je pense que la Bosnie en est un.
10: Oui, grâce à l'Italie.
9: Aujourd'hui.
10: Oh là là!
8: Ouais, mais c'est intéressant de voir justement les fans, ici même à Winnipeg, parce qu'il y en a qui mettent des petits drapeaux sur leur voiture, un petit peu partout. Fait que tu peux voir l'engouement là, dans la population en ce moment. Il y a des restaurants, il y a des bars qui font jouer les matchs.
9: Oui. Il y a des spéciales. On peut avoir des choses à Tim Hortons, à McDonald's qui sont inspirées par la Coupe du Monde.
10: Mm-hmm. Ouais, j'ai vu quelque chose en ligne que j'ai trouvé super intéressant. C'était un gars, un chef, un cuisinier, qui allait à travers tous les matchs de la Coupe mondiale. Puis son défi qui s'est lancé, c'était de combiner les cuisines des deux pays qui jouent, qui s'affrontent, et de créer un mets. Donc, le premier match, c'était le Mexique et l'Afrique du Sud. Mm-hmm. Puis il a créé quelque chose inspiré de ces deux pays. Puis, dépendant de les rondes éliminatoires, qui sera en finale, etc., à voir quelle sorte de combinaison qui va se retrouver avec, quelle sorte de défis culinaires, puis nouvelles saveurs à découvrir. Puis j'ai trouvé ça très intéressant, fascinant. Ça n'a quasi rien à voir avec le sport, mais vraiment cool. Puis une manière de s'inspirer et de suivre les mondiales d'une manière totalement différente.
9: Très différente,
8: Ah, j'aime beaucoup ça.
9: Moi, j'aime des événements rassembleurs comme ça, quand les gens se rassemblent pour faire, je sais pas, supporter une équipe.
8: Mais ça fait toute une...
9: J'aime l'ambiance.
8: Ouais, l'atmosphère, l'énergie qu'on ressort. Hey, avant qu'on rentre plus loin dans nos belles conversations, on a une bouteille à ouvrir, les amis.
10: C'est,
8: c'est après tout 4 micros et un Merlot. Ben, aujourd'hui, c'est 4 micros et un Côte du Rhône. Et donc, je vais passer la bouteille, Stéphane, si tu veux.
10: OK.
8: Présente-nous la bouteille de vin que nous avons pour aujourd'hui.
9: Explique-nous.
8: Oui, décris-la pour nos chers auditeurs auditrices.
10: D'accord. Mais on a une très belle bouteille de vin rouge datée de 2024. La Délance Frères Saint-Esprit, Côte du Rhône, avec une image de trois beaux petits châteaux dessus, une belle emblème. Et puis... j'ai très hâte à la déguster.
8: Mm-hmm. Une bouteille de la France, oui, bien évidemment.
10: Oui, du vin français. Si je ne me trompe pas, c'est des vins, des raisins Shiraz. J'ai fait un peu de recherche.
8: Hey!
10: Donc, j'ai hâte.
9: Ça, c'est un invité qui est arrivé prêt.
8: Il est venu préparer. Fais sa recherche.
10: Ben, c'est la préparation, c'est tout un mensonge, disons. j'ai été serveur et barman pendant assez longtemps.
8: Oui.
10: Et, ben, tu viens à découvrir des trucs pour t'apprendre des choses du vin. parce qu'il faut mémoriser plusieurs vins, plusieurs bouteilles assez rapidement. Des fois, il y a des nouveaux vins qui arrivent.
8: Puis... Les clients ont toujours des questions aussi. Mm-hmm.
10: C'est ça.
8: Qu'est-ce que tu proposes? Qu'est-ce que t'aimes?
10: Comme vous pouvez probablement deviner, il y a une application pour tout. Il y a une application que j'adore. Ça s'appelle Vivino. Et simplement, vous prenez une photo du vin et ça va scanner toutes sortes de revues sur le vin, toutes sortes de descriptions. Et ça va vous dire des notes de goût, un peu le prix, qu'est-ce que vous devriez payer pour cette bouteille-là, une note sur 5 étoiles, en plus de des revues de d'autres personnes, qu'est-ce que les autres ont goûté et... Vous pouvez voir combien de personnes ont évalué ce vin-là. Donc, c'est super fun. Même si t'es à la commission de liqueur puis t'es pas certain d'un vin, prends une photo, mets-le dans l'appli et en 30 secondes, vous avez toute cette information.
8: Incroyable.
10: J'ai triché.
8: Ben, c'est drôle parce que j'ai pris une photo de la bouteille plutôt aujourd'hui. Je l'ai envoyée à vous autres. Fait que tu t'es servi de ça pour...
10: Oui, je l'ai mis dans l'appli.
9: Okay. Aujourd'hui, arrivant.
10: Ce qui m'est venu à l'œil avec ce vin ici, c'est que c'était conseillé de le boire pendant une fenêtre de temps. Donc, ça disait, ce vin est meilleur, devrait être consommé entre 2026 et 2034.
8: Wow! Oh, quand même!
10: Ben, on
8: 34.
10: L'a échappé belle, là.
8: Je veux dire, on aurait pu attendre, je pense. On aurait pu prendre le temps. On va laisser mûrir.
10: On est mieux de se dépêcher, c'est ça.
9: Mais ouvrons-la.
8: Ah, ouvrons-la. Okay.
10: Ben oui, pourquoi pas?
8: Ouais.
10: Oh là là.
8: C'est tout un mécanisme là pour le faire. L'anticipation, les amis.
10: Oh oui. Une chance, c'est pas une émission vidéo parce que
8: ça se peut qu'il faut
10: c'est
8: que...
10: pas smooth mon affaire.
8: Ça se peut qu'il faut que tu le fonces.
9: Oh, wow. Oh, oui.
10: Wow.
8: Ok.
9: Incroyable.
8: Bravo. Bravo.
10: À qui devrais-je donner l'honneur de verser?
8: Oh, allez-y.
10: Non.
8: Mais c'est vraiment intéressant que l'application montre quand tu devrais consommer la bouteille parce que souvent, on se dit, oui, un vin, on peut attendre, on peut laisser ça vieillir et ça va devenir encore meilleur et meilleur. Mais ce n'est pas tous les vins qui sont comme ça. Il y a certains vins qui sont faits pour consommer jeune. Et moi, j'ai déjà fait l'erreur d'avoir attendu trop longtemps pour ouvrir une bouteille de vin. Et quand je l'ai finalement ouverte, puis en était une, j'ai hâte. J'avais attendu peut-être 2 ans après que je l'avais acheté pour finalement l'ouvrir. C'était plus bon. C'était devenu amer, c'était devenu juste plus buvable.
10: Oh là là. Mais ça, c'est comme...
8: C'est un gros gaspille.
10: C'est une bonne idée si tu veux donner un cadeau à quelqu'un puis dire genre, cette bouteille devrait être pour une occasion spéciale.
8: Oui,
10: genre,
8: oui.
10: À déguster... À tes noces.
8: C'est ça, à votre prochain anniversaire.
10: Mais t'es mieux te marier dans les prochains 6 mois. Sinon, c'est du vinaigre.
8: Et c'est ça, exactement.
10: Donc, dépêche-toi un peu, c'est ça.
8: Oui, oui. Mais voilà.
10: Tchin-tchin.
8: Santé, vous tous.
12: Santé.
8: Il faut faire tout le tour de la table.
10: Absolument.
8: Bon vendredi.
9: Oh, c'est bon.
8: Ouais.
9: Wow.
8: Ouais. On n'ouvre pas souvent des bouteilles. Je sais pas. Habituellement, on ouvre des vins assez légers, fruités, des
9: pinots
8: noirs.
9: Beaucoup de rosés récemment.
8: Depuis que l'été a commencé, puis on a eu des journées très chaudes, comme des 30 degrés Celsius, on nous a dit, faut quelque chose de froid. Alors, on ouvrait des bouteilles de vin blanc, des rosés, etc. Mais quand je vous ai demandé c'était quoi le vin que vous aimiez, tu m'avais dit que tu t'aimais les vins un peu plus avec du tannin, quoi.
10: Oui.
8: J'espère que celui-là...
10: En fait, c'est délicieux.
9: Il est très,
10: très beau choix. Hey. Et à racheter,
8: je suis d'accord. Oui. Ouais. Comment ça s'appelle encore? Quelque chose frère?
12: Delas frère.
10: Saint-Esprit, Côte-du-Rhône.
8: Ouais.
10: Quel beau nom.
8: Alors, santé à tous ceux à la maison qui nous écoutent et qui se prend un verre avec nous. Si vous conduisez, évidemment, non, mais...
9: Sortez vos bouteilles d'eau, sortez votre bordouille,
8: Oui, faites un petit chin-chin avec nous. Lançons-nous peut-être dans des sujets préparés. Jonas, voulais-tu commencer avec ton sujet d'aujourd'hui?
9: Oui, j'aimerais ça. J'essayais de trouver un son à faire jouer pour alimenter mon sujet. mais je vais juste le faire avec ma voix.
8: Vas-y.
10: Oh,
8: C'est quoi, c'est un chat qui meurt?
9: Je l'aurais fait sans rire. Mimer, mimer, mimer, mimer. Vous avez sûrement entendu ça cette semaine.
8: Beaucoup de fois.
9: Alors, je pense qu'on a tous reçu quelques alertes sur nos téléphones dans la dernière semaine. Et on a vu de la grosse grêle, des vents forts, des inondations et par endroits même des tornades ici au Manitoba. Mm-hmm. Ça m'a fait réfléchir à quelque chose. Est-ce qu'on est vraiment prêt quand une urgence arrive? Est-ce que vous pensez que vous êtes prêt?
8: Ben, ouais, oui puis non.
9: OK.
11: Ça dépend de l'urgence.
8: Ouais.
11: Okay, c'est comme okay. si cette, on parle de cette semaine, par exemple.
9: D'accord. Okay.
11: Oui, si t'as une maison, t'as un sous-sol, t'es pas mal prêt. T'sais, c'est tout ce que t'as pas mal besoin.
9: Oui, pour aller te...
11: Ouais, de te cacher de la météo. Mm-hmm. Mais comme s'il y avait une inondation, non, je serais pas prêt.
8: Si t'es pris dans le trafic comme moi j'étais.
11: Exactement.
8: Tu sais, où ça bouge pas. Puis t'as cette pluie torrentielle qui tombe dessus, puis tu te dis où est-ce que je m'en vais, puis t'as le vent qui souffle fort. Ça panique un petit peu.
9: Un petit peu. Mais aujourd'hui, je voulais vous parler aussi des preppers. Ce sont les personnes qui se préparent à toutes sortes de situations d'urgence.
8: Ah.
9: Alors, pour certains, c'est simplement avoir de l'eau, de la nourriture, une trousse de premiers soins dans la maison. Et pour d'autres, ça peut aller beaucoup plus loin. Des génératrices, des réserves de nourriture pour plusieurs mois, des équipements assez intéressants, et des choses pour des scénarios pas mal extrêmes. Mais avant de rire d'eux, parce qu'il y en a qui prennent ça un peu trop au sérieux, là, apocalypse, les zombies, etc. Là,
8: OK, ouais.
9: Faut pas rire d'eux, ils se préparent quand même, même si c'est la fin du monde. Il faut se rappeler qu'ici, au Manitoba, les phénomènes météorologiques extrêmes, ça existe pour de vrai.
8: Mm-hmm.
9: On a qu'à penser à la tornade d'Elie en 2007, qui était la tornade catégorie F5, la pire tornade en Amérique du Nord, ici, a eu lieu ici, au Manitoba. Avec vous, je lance d'abord la question. Quand les alertes ont commencé à sonner dans la dernière semaine, quelle a été votre première réaction?
8: OK. Ma première réaction, c'est « Oh, OK, c'est une grosse tempête, mais à l'extérieur de Winnipeg, alors je suis correct.
9: Mm-hmm. »
8: Ça, c'était ma première réaction. J'ai toujours pensé, c'est quoi, le danger est plus à l'extérieur de la ville et non en ville.
9: D'accord.
8: Mais je sais que je peux avoir tort.
11: Oui. Non, ben c'est intéressant parce que pendant la tempête, on regardait un vidéo YouTube puis les gens disaient, c'était comme un live stream des chasers, tu sais, des storm chasers.
8: Mm-hmm.
11: Puis il y avait beaucoup de comments qui disaient comme, est-ce qu'il y a comme un dôme dessus une ville?
8: Mm-hmm.
11: Puis c'est tout le temps comme protégé. C'est comme les grosses villes, il n'y a jamais vraiment comme une tornade qui passe à travers une grosse ville ou comme... Mais ça peut arriver. Alors, ça me fait penser à ça. C'est comme, si on pense seulement de ça à l'extérieur de la ville. Mais moi, je vis hors la ville, donc moi, je sais
8: okay,
11: que...
8: Ben là,
11: quand
8: danger.
11: Tu dis ça, c'est comme danger. Tu sais,
9: ouais, dans le coin de Saint-Anne, c'est ça?
11: Oui, c'est exactement
9: Est-ce
11: ça.
9: Est-ce que tu as vu la tornade?
11: J'ai vu des choses. Non, c'était pas mal crazy. C'était pas mal crazy.
8: C'était comme les gros nuages qui formaient un cercle.
11: Tu voyais l'œil, puis ça tournait. Comme,
10: wow.
11: Ça avait l'air comme un œil, tu sais, comme The Lord of the Rings. Là,
9: oui, oui.
8: Dans incroyable. Le ciel.
11: C'était incroyable. Tu voyais le ciel bleu au milieu. C'était juste comme...
8: Wow. C'était gros. Je me souviens d'avoir vu comme il y avait des gens qui partageaient ça sur les médias sociaux, des photos, des vidéos. C'était énorme.
11: Apparemment, il disait comme 19 km de hauteur. C'est comme deux fois le mont Everest. Comme, c'est fou. Comme,
10: wow.
11: Ça a l'air petit, mais c'est incroyable.
8: C'est pour ça qu'on avait des flashs, des éclairs qui étaient non-stop dans le ciel. T'sais, parce que c'était à layers, là, ces nuages.
9: Mmh. Toi, Stéphane?
10: Moi, j'ai eu deux réactions. Ma première était, OK, il y a une tornade. C'est sérieux, je devrais être aux aguets.
8: Mmh.
10: Puis rapidement, ma deuxième réaction était... Le gars qui travaille pour les alertes, les alertes devrait se calmer.
8: Oh my God!
10: Sincèrement, il y avait
9: il y
10: trop.
9: Quoi, 19 alertes?
10: Bon, de 73 peut-être en 12 secondes, je ne sais plus là. Mais franchement, c'était trop. J'ai une fenêtre, je peux voir. Je comprends. Mais pour vrai, ce qui est arrivé à un point pendant ma soirée, c'est que j'étais tellement préoccupé à éteindre ces alertes, à toujours retourner à mon téléphone. Et finalement, j'ai éteint mon téléphone.
8: Wow.
10: J'ai éteint mon téléphone, puis j'ai réalisé que ça allait entièrement à l'encontre de ces alertes. Parce que là, si jamais il y a quelqu'un dans ma famille en détresse qui veut m'appeler, mm-hmm. puis me rejoindre, puis il y avait juste, des fois, c'était dans je voyais, littéralement, dans moins d'une minute, il y avait 3 alertes. Et je pense que, je sais que c'est très important. Il doit y avoir peut-être un système automatique. J'imagine que c'est pas un gars qui pèse un bouton. Là,
8: non, ouais.
10: Là.
8: C'est...
10: Mais sérieusement, c'était peut-être trop d'alertes au point où ce que moi, j'étais une personne, mais il y en avait peut-être d'autres qui ont... On les lisait plus.
9: C'est vrai.
10: La première chose, quand il y avait une alerte, c'était... Je veux m'en débarrasser.
8: Mm-hmm.
10: En effet, une de mes pensées, puis je ne le conseille à personne. C'est pas du tout de la vie. Mais si tu voulais kidnapper quelqu'un, quel meilleur temps? Parce que personne ne regarde les alertes.
8: Stéphane!
9: Ça, c'est un bon humoriste.
8: Wow!
10: Parce que c'est pas un conseil.
8: C'est vrai parce que tu reçois des Amber Alerts.
10: Ben oui, on les lit.
9: Et c'est la même alerte, c'est le même système.
8: C'est le même son, c'est le même système. Donc, tu dis, pendant une grosse tempête, comme une tornade, tu dis, OK, là, je peux aller kidnapper quelqu'un, personne ne ressent.
9: Pour la prochaine fois. Oh mon Dieu!
10: Wow, non, mais je pense que c'est plus un message aux gens qui gèrent les alertes.
8: Ouais.
10: Mettez moins d'alertes et on va être plus aux aguets. On les prendre avec plus de. On va être plus sérieux envers les alertes. On va se méfier davantage. On va les lire et on ne sera pas à chialer. Mm-hmm. Mais.
8: Moi, je me demande justement c'est quoi le système derrière ces alertes-là? Parce que une tempête. Tu sais, ça reste que ça peut se développer et changer rapidement à travers le temps, right? Donc, j'imagine qu'après un certain temps, il faut que ça donne une mise à jour. Soit est-ce que là, c'est calmé ou est-ce que c'est aggravé. Puis, ce jour-là, je crois que c'était mardi? Mm-hmm. C'est-tu mardi qu'on a eu une tornade?
10: Oui, oui.
8: Ça a été intense et long, cette tempête.
10: Mm-hmm.
8: Et donc, j'imagine que c'était juste constamment en train pour dire une mise à jour, comme si, guys, c'est pas terminé, ça dure encore, restez à l'abri.
10: Mm-hmm.
8: Mais c'est vrai que c'était sans arrêt. Puis j'avais des amis qui étaient au magasin pendant qu'il y avait la grosse tempête, puis ils pouvaient entendre les alertes des téléphones de tout le monde dans toutes les allées à côté, à comme... plusieurs allées de séparation, puis t'entendais les alertes qui sonnaient comme tout le monde les recevait dans le magasin, puis tu les entendais échoer là, dans les allées. Fait que ça sonnait presque comme l'apocalypse, là, tout le monde en train de recevoir ces messages. C'est vrai que c'est
9: ça
8: beaucoup.
9: Ça sentait comme, je me ressentais comme si c'était un peu un apocalypse. Comme, moi aussi,
8: ça
9: sonne
8: la panique.
9: Oui, comme j'étais dans mon auto aussi quand la première alerte est arrivée. Alors, la première chose que j'ai fait, c'est que j'ai regardé au ciel alentour de moi.
8: Ouais.
9: Puis j'étais comme, OK, je vois pas de tornade proche de moi en ce moment. Mais là, pour le reste de la soirée, quand j'étais dans mon auto, je continuais à regarder alentour de moi, dans le ciel. Mais l'autre chose que j'ai fait après que j'ai eu la première alerte, puisque j'étais dans mon auto, j'ai changé pour que j'écoutais à la radio live au lieu de podcast.
8: Oh.
9: Parce que j'écoute souvent des podcasts.
8: Oui.
9: Vous devriez pas écouter des podcasts, vous devriez écouter Envol 91 FM.
8: Oh, merci, Jonas.
9: mais c'est ça, j'ai changé ça pour que j'aie les alertes ou les informations en direct. Et faut dire que la radio même, les gens parlaient pas. Il y avait des alertes à la radio, comme on reçoit sur nos téléphones, ou est-ce que l'émission était juste... Il y avait une interruption, puis il y avait...
8: Mm-hmm.
9: C'est un message d'Environnement Canada. Prenez...
8: Oui.
9: Mais c'est pas les animateurs à la radio. Puis je pense que peut-être c'est parce que j'ai choisi Radio-Canada, puis c'était rendu un temps où est-ce que c'était plus local, c'était au Québec, puis eux, ils s'en foutent du Manitoba. carrément. Alors...
8: c'est vrai, si c'est un temps où il n'y a pas une émission annuée.
9: J'aurais aimé avoir cette option-là, d'avoir quelque chose de live au Manitoba où est-ce qu'on parlait de qu'est-ce qui se passe ici, parce que s'il y a une

0: Mais est-ce qu'elle pourrait pénétrer dans la ville? Peut-être?
1: J'imagine que oui.
0: Comme
1: c'est possible. Il y a des villes où il y a eu des tornades, mais il faut dire que c'est plus commun.
2: Je pense.
1: Je ne sais pas pourquoi.
2: Je pense que c'est juste comme les statistiques. C'est comme, il y a tellement de terrains vides. C'est plus facile une tornade de se passer de la campagne comparé qu'en ville. C'est un petit endroit comparé à tout l'espace super vide des prairies. Donc, c'est peut-être juste notre pensée que comme...
0: Okay. Moi, je pensais qu'à cause, disons, de l'infrastructure, tu sais, avec des gratte-ciels, avec des grands bâtiments, ça fait en sorte que ça bloque peut-être le vent pour que ça se forme de cette façon-là. Mais apparemment, il y a des météorologistes qui ont dit que, ou des météorologues qui ont dit qu'il y avait la possibilité pour la formation d'une tornade niveau 4 à se former à Saint-Boniface.
1: Oui.
0: Puis qu'ils ne comprenaient pas pourquoi ça n'a pas eu lieu. Donc, ça veut dire qu'eux s'attendaient à ce qu'il y ait une tornade qui se forme à Saint-Boniface.
1: Ça, c'est fou.
0: Ça, c'est la première fois que j'ai entendu quelqu'un dire, des professionnels, des experts, dire que ça pouvait se faire.
1: Mais pour ceux qui ont lu les alertes, Winnipeg faisait partie de la liste.
0: I know!
3: Sans doute.
0: I know. Yeah. Fait que là, okay. je vais passer
1: à quelque chose d'autre. On a beaucoup parlé de la tornade de cette semaine. Pensez-vous que vous êtes prêt à vous débrouiller pendant 72 heures dans le cas où il y avait une urgence météorologique? 72
0: heures. Qu'on est stock chez nous?
1: Stock chez toi. Ou stock en quelque part, peut-être dans ta voiture.
0: Oh my God.
2: Chez moi, oui, mais dans ma voiture, non.
0: Ouais.
2: C'est comme chez toi, t'as la nourriture, t'as probablement un petit peu de farine, un petit peu d'eau, tu sais, comme.
0: Il y a un temps où je gardais des items dans ma voiture au cas où en hiver, je restais stock quelque part, puis je devais passer des heures pris dans mon véhicule jusqu'à ce que quelqu'un vienne me trouver. Je me souviens, j'avais dans mon coffre en arrière, j'avais une pelle, j'avais une couverture, j'avais un scraper, je pense que j'avais comme de la litière, comme si jamais j'étais stock, puis ma roue spinait, puis je pouvais mettre quelque chose. Comme différents items que je pouvais utiliser au cas où que j'étais stock quelque part l'hiver.
1: Oui, j'ai déjà eu une chandelle.
0: Oh, t'as une chandelle. Oh, j'avais une lampe de poche. Une lampe de poche dans mon coffre. Mais j'avais pas de ration, quand j'avais pas de nourriture ou de bouteille d'eau ou rien comme ça. Mais ça serait une bouteille de glace, là, on s'entend, si c'est pendant l'hiver.
1: Ouais.
0: C'est vrai, c'est juste la seule chose que j'avais pas dans mon véhicule. Mais je me souviens, il y a un temps, longtemps, j'avais toutes ces prévisions-là dans ma voiture au cas où. Parce que tu sais jamais, si tu voyages, puis tu glisses du chemin, puis là, t'es pris dans la ditch quelque part. Là, t'attends que quelqu'un vienne te ramasser, qu'il te trouve, puis disons qu'il y a un blizzard, puis les gens ne peuvent pas te trouver away.
1: L'hiver, c'est toute sa propre affaire. Hein?
0: C'est ça.
1: Comme être prêt, même à la maison, s'il y a une panne d'électricité en hiver, qu'est-ce qu'on fait? Alors, il faut avoir beaucoup de couverture, il faut être prêt pour ça.
0: Ouais.
3: Moi, je me souviens qu'en cinquième année, on a lu le livre Hatchet en salle de classe.
1: Excellent livre.
3: Donc, je suis prêt.
0: Grâce à ça,
3: c'est pour ceux qui ne connaissent pas, c'est un livre d'un jeune de genre 10 ans ou 10 ou 13, quelque chose de même, un jeune ado, donc c'est parfait pour les cinquièmes années. Il est pris dans la forêt avec juste une petite hache, puis il se débrouille pendant longtemps. Donc
0: dans la forêt.
3: C'est ça, donc je me sens ultra prêt. Mais
0: avec une hache.
3: C'est ça. j'ai une hache dans ma poche partout où je m'en vais. Non, mais sérieusement, je pense que c'est un excellent point. Ça me fait penser à un dicton que ma grand-mère, je pense que ma mère écoute le show en ce moment, donc bonjour. Puis elle avait mentionné une fois, un homme averti n'en vaut deux. Et puis, je pense que c'est bien de penser à ça de temps en temps. Justement, si tu passes sur l'autoroute, c'est l'hiver, puis tu es en chaussures. Pourquoi pas amener tes bottes d'hiver, juste au cas, ou tes mitaines, ou ta tuque. Ça prend pas beaucoup de place. Des fois, c'est pas nécessairement des immenses choses, mais pensez à ça. Yeah. Et oui, des fois, c'est des affaires qui sont souvent faciles à faire et que beaucoup de gens peut-être vont sauter dans leur routine. Mais dans le cas d'un pétrin, ça risque d'être très, très utile.
1: Mmh. Mmh.

0: poser vite des questions, pas besoin de même les répondre, mais
1: okay.
0: des choses juste pour vous faire penser un peu. Est-ce qu'à la maison, vous avez assez d'eau si l'eau potable de votre évier ne devient plus utilisable ou buvable?
2: Non.
0: De la nourriture qui ne nécessite pas de la cuisson, dans le cas où est-ce qu'on n'a plus d'électricité?
2: Pas beaucoup, très mais peu. Un petit peu, ouais.
0: Des lampes de poche?
2: Oui, j'en ai une.
0: OK, c'est bon.
2: J'ai des chandelles aussi.
1: À part mon téléphone, probablement pas. Donc, au chalet, différent. En ville, non, je réalise que je suis très dépendant de beaucoup de ces systèmes.
2: Ouais.
0: Une radio à pile.
3: Non.
0: Non, OK.
2: Non, j'en ai pas une.
0: Des médicaments essentiels.
1: Je commence à comprendre que je vais mourir.
2: Ouais, je sais. On pense tellement pas.
0: Moi aussi.
2: Des médicaments essentiels? Ben, je sais pas, ouais.
0: Oui. Bien, le gouvernement du Manitoba, le gouvernement du Canada ont des recommandations pour se préparer. Chaque famille ou chaque maison devrait être capable d'être autonome pendant au moins 72 heures lors d'une urgence. On parle pas juste des orages et des tornades comme l'été, on a un peu parlé de l'hiver aussi. Alors, il faut aussi avoir de quoi se garder chaud en hiver. Mm-hmm. Des couvertures, quelque chose qui peut créer de la chaleur qu'on n'a pas besoin de brancher. Si des tempêtes majeures frappent, ça, c'est toutes des choses qui pourraient être utiles. Une façon de rester chaud, etc. On n'a pas nécessairement besoin d'un bunker. Il y a des preppers qui ont des bunkers tout prêts, etc. Mais juste les simples petites choses qui pourraient nous garder sécuritaires pendant, comme j'ai dit, 72 heures, c'est important. Moi, après avoir fait la recherche pour l'émission aujourd'hui, je me suis dit, je vais aller à Superstore après l'émission, peut-être, acheter quelque chose que j'aurais besoin dans ma maison parce que je suis pas prêt, même si je pensais que je l'étais.
2: Ouais.
3: Petite pensée après ça, est-ce que après 72 heures, c'est comme le gouvernement aucune idée?
0: Mais je pense qu'à ce point-là, comme on espère qu'un service de sécurité aurait eu la chance de venir à toi.
2: Ouais. Comme on aurait déployé de l'aide, par exemple.
3: Oui, c'est ça.
0: La Croix-Rouge.
2: J'avoue que moi, une de mes grandes peurs, c'est disons, un peu comme dans le grand vieux temps, qu'il y ait une grosse inondation en ville. Puis que là, on ne peut pas même sortir de la maison. Puis que l'eau rentre. Puis que...
0: Hey, cette semaine, j'ai eu un pied d'eau dans mon sous-sol.
2: Non.
0: La rue devant ma maison et la rue derrière ma maison, c'était des rivières. C'était épeurant. Puis ça, c'était juste ici, à Saint-Boniface.
2: Yeah. Je pense qu'on est encore... Comme je pense qu'on est capable de... survivre une petite inondation temporaire. Oui. Là, à Winnipeg, on a tout le système de dérivation qui fait en sorte qu'on peut gérer ça. Mais, tu sais, imagine, comme moi, j'ai pas un canot. Comment est-ce que je fais pour me promener? Disons, on était sous l'eau, là, tout le quartier.
0: Yeah.
2: Ah, je sais pas qu'est-ce que je ferais.
0: Même avec le canal de dérivation, il y a quand même un risque possible ici à Winnipeg.
3: Il y a quand même une limite.
2: Ouais. Yeah. Ouais.
3: C'est pas au nord où ce qu'ils ont envoyé une alerte dire que comme si ce dame ou si ce barrage brise, vous allez être inondé, puis il y a une chance que...
0: Oui.
3: C'est pas récemment, ça?
0: Oui, ben, c'est-tu Swan River?
3: Ouais,
0: puis,
3: quelque chose comme ça.
0: Pas Dauphin, c'est peut-être Flin Flon ou The Pas, où il y a eu des grosses inondations, où est-ce que des routes ont été complètement détruites par la force de l'eau.
2: Oh
0: eux, ils ont eu beaucoup, beaucoup d'eau et il n'y avait pas de canal de dérivation là-bas. Mm. Alors, puis ça, c'était la semaine passée.
3: Crazy.
2: Comme instinct naturel, quel...
0: Désastre?
2: Quel désastre pensez-vous vous seriez capable de mieux survivre? Est-ce que ce serait une inondation, un tremblement de terre, une tornade ou un ouragan de ce genre, un feu de forêt? C'est quoi les autres? J'ai-tu déjà dit inondation?
0: Tu l'as dit, oui.
2: Je l'ai dit. Yeah, ou un Ice Age moment, je sais pas.
0: Quel désastre naturel.
2: Quel désastre naturel.
0: Serais-tu le plus à l'aise avec?
2: Que tu penses que tu serais capable de survivre? Là, il faut penser à nos habiletés personnelles, tu sais.
0: Puis, qu'est-ce qu'on a chez nous? Où est-ce qu'on est pendant ce temps-là?
2: Ouais.
0: Faut dire que, comme, des inondations, c'est possible ici de trouver... un lieu plus sécuritaire, plus haut. Alors, je pense qu'ici, ça serait plus facile. Tornade, je veux dire, si la tornade vient frapper ta maison, elle vient frapper ta maison. Il n'y a rien qui se peut faire.
2: C'est vrai. Mais si tu as un bon sous-sol, puis tu es bien
0: ça, c'est vrai.
2: Protégé, okay, tu oui, survis oui. And you're good.
0: J'ajoute aussi l'apocalypse de zombies.
2: Oui, oui, toujours. Absolument.
1: Ça, ça serait le fun.
2: Les zombies?
1: Un changement, je dirais. Moi, je pense que de toutes ces affaires-là, le feu me faisait plus peur.
0: Moi aussi.
1: Parce que je pense qu'avec le feu, t'as vraiment pas beaucoup de temps.
0: Et tu perds tout.
1: Oui. J'assume que, et je présume que ce feu est grand et qu'il va brûler. C'est pas un petit feu dans ta poêlonne ou rien de même que tu peux éteindre rapidement. Si le feu est assez grand, c'est des secondes, des gros max quelques minutes. Une tornade, souvent, tu la vois venir ou tu peux au moins t'attendre qu'elle s'en vient. Tu te caches dans ton sous-sol. L'inondation, même chose. Quand l'eau est là, c'est peut-être un peu trop tard. Mais je pense que le feu, c'est l'affaire où c'est probablement la plus inattendue et que d'une minute à l'autre, les choses changent. Donc,
2: oui.
1: Celui-là me fait le plus peur que je me réveille au milieu de la nuit. La chambre est en feu ou...
2: Tu sais, moi, j'imagine les grands feux de forêt qu'on a eus dans les années passées où ça a complètement détruit des villes. Tu sais, en Alberta, en Saskatchewan, ici même au Manitoba, on a eu des gros feux de forêt où que plusieurs communautés ont été évacuées. Puis, tu sais, je pense encore à Fort McMurray en Alberta. Tu sais, on avait des vidéos de des gens qui conduisaient en quittant la ville, puis ils étaient à côté du feu, en tout cas... comme les arbres qui étaient en flammes à côté d'eux, directement sur la route. C'est comme un inferno, tu sais. Ça, c'est épeurant. Comment est-ce que tu t'échappes de ça, tu sais?
0: Tellement épeurant.
2: Ouais.
0: Avec le changement climatique, ces choses-là deviennent de plus en plus communes.
2: Je sais.
0: Alors, je vous encourage tous à être prêts, à préparer un petit go bag si vous avez besoin. Puis
2: Toi, Alexandre,
0: c'était quoi le dicton?
1: Le dicton, c'est un homme averti n'en vaut deux.
0: J'aime ça.
2: Yeah. C'est bien d'être préparé. Non, je suis juste curieuse, toi, Alexandre, c'est ce que tu penses que tu serais capable d'en survivre?
3: Honnêtement, comme un apocalypse zombie, je serais comme, I'm done.
2: Prends-moi.
3: Prenez-moi. J'ai pas envie d'assez.
2: Je vais vous joindre.
3: Exactement. Non, à ce point-là.
1: Préfère être un zombie.
3: Qu'est-ce que c'est de survivre?
1: Bon, irresponsable.
3: Est-ce qu'un blizzard manitobain compte comme une...
0: Absolument.
3: Ça, c'est le premier lune que je pourrais mieux survivre.
0: Bon okay. Point.
2: Avez-vous déjà regardé la série télévisée Survivor Man?
0: Non.
3: Non. Non.
2: Oh! Okay.
1: Plus d'anecdotes.
2: Non, mais c'est une émission télé où c'est un monsieur, un bonhomme, il fait exprès de se mettre dans une situation complètement extrême et il y a avec lui une caméra et il se filme en train de survivre en nature, dans le wilderness. Là, des fois, il va dans la toundra, dans le froid. Des fois, il va dans la jungle, dans une forêt. C'est toujours comme un scénario genre, faites comme si, disons, vous venez d'avoir un accident d'avion, vous vous retrouvez seul dans une forêt. Comment survivre? Et là, lui, il montre comment il va construire son abri. Il va montrer comment il va chasser, trouver de la nourriture, comment filtrer de l'eau, à quoi faire attention dépendant dans quel climat, dans quelle région du monde que tu te retrouves. Puis, il fait cette émission avec le but que peut-être que quelqu'un va voir cette émission-là et va se retrouver dans une situation et va savoir « Oh, je sais quoi faire pour rester en vie jusqu'à ce qu'on me trouve. »
1: Ça, c'est vraiment cool. Ça me fait penser à une autre émission que je regardais de la même longueur d'onde, puis je commence à comprendre que j'aurais dû regarder Survivor Man au lieu.
2: Oui?
1: Parce que l'émission que je regardais, je me rappelle, c'était un bonhomme qui faisait un peu la même chose avec tout, genre les serpents venimeux, les animaux féroces.
2: Oh.
1: Puis il allait les trouver, puis tu voyais comme un... genre une bestiole avec comme des dents qui mesuraient 2 pouces. Là. C'était effrayant. Puis t'es comme, voici qu'est-ce qui se passe si ça te mord.
2: Oh! Puis là, il le faisait lui-même?
1: Puis là, il le mettait sur son bras ou quelque chose.
2: Non, c'était
1: exactement ce que tu penses qui va arriver. Il était comme, mesdames et messieurs, n'essayez pas ceci à la maison. Puis là, la panique totale pendant comme 3 minutes. C'était atroce. Son bras devenait bleu. Ouais, c'est ça. J'avais compris, là. J'ai vu les dents de 2 pouces, puis j'ai dit, OK, ben, proche. Et là, il disait toutes les mêmes affaires. Si jamais vous vous retrouvez, vous ne devez pas.
2: Il n'est pas mort, ce bonhomme-là?
1: Peut-être, oui. Ça se peut bien. mais t'avais tout ça pour dire, t'avais pas besoin de te faire mordre pour que je comprenne. J'ai vu le serpent qui mesure 1 kilomètre. Là,
0: Ouais,
1: t'avais pas besoin de te faire étrangler pour que je comprenne que t'es dangereux. Là, t'avais juste besoin de me dire, si jamais tu te retrouves dans cette région-là de la jungle, évite ce serpent-là. Voici les 3 conseils. Correct, là. Mais le fait qu'il allait above and beyond, puis il risquait sa vie à chaque fois.
2: Mais là, comment est-ce qu'il s'en sortait? J'imagine qu'il y avait du monde avec lui, comme des...
1: Oui, il y avait des piqûres et des antidotes pas loin, mais il se laissait souffrir assez, ou ce que tu rigolais quand même, là. C'est...
2: Wow! Non, mais... Wow!
3: Non, mais il y a une gamme de gens qui font ça. Comme, ils sont juste comme, oh, let's do this. Comme,
0: les Daredevils.
3: Oui, c'est ça, les Daredevils. Ils vont juste comme aller, comme, oh, mettons-nous dans une situation super dangereuse. Puis ça va être le fun. C'est comme,
1: genre le Johnny comme... Knoxville de la forêt.
2: Oui, c'est tellement Crocodile Dundee. Genre. Oh, on va trouver des crocodiles. OK. C'est. Wow. Ouais, non, mais je veux dire, ça nous instruit quand même.
0: Mm-hmm.
2: On c'est voit ça. Réellement ce que ça fait comme réaction. Fait qu'on apprend quelque chose. C'est juste, on voit quelqu'un souffrir in real time. Au moins avec Survivor Man, il nous montre exactement quelle étape prendre pour survivre. Et then on passe comme la nuit avec lui, comme en time-lapse et tout. Mais il se filme en train de tout faire. Puis des fois, on le voit comme... Il va remarquer, il entend quelque chose, il dit « Oh, ça c'est un animal. Oh, je pense que c'est ça. Oh, voici tous les dangers que cet animal pourrait me poser. En ce moment, étant donné que je l'entends, je devrais aller me cacher, faire ceci. » C'est comme « Wow, OK, oh my God. » Puis il est tout seul. Puis c'est comme après quelques jours, il sait que son équipe va venir avec un hélicoptère, essayer de le retrouver où est-ce qu'il est.
1: Ça, c'est tellement plus rusé. Yeah. C'est l'autre gars qui a fait « Oh, il y a un animal. » Voici ce qui se passe quand vous l'affrontez.
2: Allons le voir! Ouais,
1: c'est tellement mieux.
2: Wow.
1: Shout out Survivor Man, alors.
2: Shout out, puis voilà comment ne pas faire.
1: Ouais.
2: Et Hatchet.
1: Me rappelle pas du nom du show, mais le gars s'appelait quelque chose comme Coyote ou quelque chose. C'était vraiment quelque chose de même. Okay. Il y en a peut-être qui le connaissent. Mais...
0: Le nom d'un homme qui se fait mordre par un serpent.
1: Si vous voulez le googler, vous allez le trouver.
2: OK. Cool. On est allé un petit peu dans son tangente. On a couvert ton sujet, Jonas, mais je voulais offrir l'opportunité à nos autres invités à proposer un sujet. Stéphane, je pense que tu avais un petit sujet que tu voulais tout proposer.
1: Sure. Oui. J'ai appris quelque chose cette semaine qui a stimulé une idée. Donc, le fait intéressant, puis peut-être que vous le connaissez déjà, vous connaissez sans doute... Le livre de records Guinness.
0: Oui.
1: Vous connaissez probablement aussi la bière Guinness. Mais j'ai appris qu'à l'origine, c'est la même compagnie.
0: Oui.
1: Juste comme le guide Michelin et les pneus. Oui, c'est ça. Donc, l'histoire de Guinness, c'était qu'il y avait un monsieur en 1951, si je ne me trompe pas, puis son nom, c'était Hugh Beaver. Puis ça, je n'invente pas. Son nom, c'était vraiment Hugh Beaver.
2: OK.
1: Je te jure.
2: Oui.
1: Et Hugh Beaver était à la chasse. Là, je comprends que c'est farfelu, mais c'est vrai. Il était à la chasse avec son compatriote, son ami, pour la chasse aux oiseaux. Et ils ont manqué un tir parce que l'oiseau était trop rapide. Puis un des gars avait dit, ça, c'est ce type d'oiseau-là. Mais là, non, ça doit être ce type d'oiseau-là parce que celui-là est plus vite. Puis ils ont réalisé que... Ils ont commencé à débattre quel oiseau est l'oiseau le plus vite. Puis, ils ont fait pas arriver à une conclusion. Rien de concret, parce qu'il n'y avait aucune preuve, il n'y avait aucun livre, aucun bouquin qui pouvait préciser quel était l'oiseau le plus rapide. Donc, vu que ce gars-là, Hugh Beaver, était en fait le directeur général de Guinness, quelle coïncidence, il s'est inspiré de créer un livre qui pourrait mettre dans les bars, ou, comme ça que quand les gens aillent boire des bières, ils ont des conversations et si jamais ils ont des arguments, ils peuvent se référer à ce livre-là pour qu'est-ce qui est le plus rapide, le plus grand, le plus gros. Et c'était le livre des records. C'était ça. Et éventuellement, ça a évolué. Maintenant, c'est le Guinness Book of World Records, etc. Puis vous le connaissez bien.
0: Il y en a un dans chaque bibliothèque d'école.
1: En effet, oui. Donc, j'ai trouvé ça très, très intéressant comme histoire. Puis j'ai bien aimé le fait que Hugh puis son frère cherchaient quelque chose qui était assez pertinent à leur propre vie. Et ils voulaient une réponse. Ils voulaient la mesurer. Une réponse mesurable. Oui. Puis j'ai réalisé que je fais un peu ça. Merci. Dans ma propre vie aussi, j'ai quelques petites affaires que j'aime beaucoup les statistiques. J'aime beaucoup mon Spotify Wrapped à chaque
2: année. Oui, t'en es un qui regarde à ça, hein?
1: J'aime savoir combien de minutes que j'ai écouté, quel album, quelle chanson a été, quel balado. Puis là, j'ai quelques autres affaires que je mets en statistiques. Par exemple, quand que je cours, je garde compte de mes kilomètres. C'est comme ça qu'un jour, je peux dire, j'ai fait, jusqu'à date, j'ai fait 12 kilomètres. J'ai pas beaucoup couru. Mais, en vrai, 13. Okay. En
2: tout cas. Bien.
1: Ouais, j'ai marché ici. Donc, en tout cas, c'est ça. Je garde compte de quand que je cours. Il y a une certaine autre affaire que j'ai commencé à réfléchir. J'aimerais ces statistiques-là dans ma vie.
2: Mm-hmm.
1: Par exemple, ça serait le fun, puis je pense que je pourrais le faire. Je pourrais garder compte de mes parties de cartes. Qui a gagné? C'était quoi le pointage?
2: Mm-hmm.
1: Comme ça qu'un jour, j'ai vraiment un record de... Regarde, dans ma famille, cette personne ici a remporté le plus de parties de cartes. Puis c'est cool. Puis on peut en parler. Puis dire, regarde, cette personne ici, les derniers 6 mois, a pas perdu une partie. C'est quelque chose de le fun dans notre famille.
0: C'est intéressant, ouais.
1: Donc moi, je veux savoir, vous autres, avez-vous, un peu comme Hugh Beaver, des affaires dans votre vie que vous aimeriez mesurer ou calculer ou connaître les stats? Qu'est-ce que vous aimeriez savoir de votre vie personnelle ou vos records personnels essentiellement?
2: Wow! C'est drôle parce qu'habituellement, quand on pense à des statistiques, c'est très comme dans les sports.
1: Mm-hmm.
2: Tout le monde suit les statistiques de des joueurs, de des joueuses, des matchs joués.
0: Caroline, combien de minutes as-tu été sur scène de théâtre?
1: Oui!
2: Quelle bonne question. Comment est-ce que je peux mesurer ça? Ouh! Yeah! Je sais pas. Ah, oh, wow! Parce que il faudrait que ça soit une activité qu'on a personnellement.
1: Ben, ça pourrait être aussi banal que moi, j'aimerais un vocabulaire wrapped. À chaque année, j'aimerais savoir c'est quoi les mots que j'ai utilisés le plus souvent. Est-ce que je devrais changer mon vocabulaire?
2: Oui.
1: Est-ce que je suis tannant? Mm-hmm. Puis j'ai tout le temps les mêmes répliques? Ou c'est quoi... Est-ce qu'il y a des phrases qui sont trop communes ou est-ce que j'ai appris X montant de nouveaux mots? Mm-hmm. Ça, pour moi, je trouverais intéressant. Malheureusement, il n'y a aucune manière de mesurer. Mais dans un monde
2: où... Ça soit conscient.
1: Ouais, dans un monde où tout est possible, j'aimerais le savoir. Et peut-être avec les ordinateurs, je pourrais trouver une manière de calculer ça avec tous mes textes écrits. Je pourrais peut-être les mettre dans un programme. Ça me dirait que... Ouais, tu dis souvent « et puis » au lieu de « par ailleurs » ou des affaires de même. Alors, c'est ça. Tu utilises ce mot-là comme une virgule ou une ponctuation très souvent. Dans mes textes écrits, c'est mesurable. Mais à l'oral, je ne peux que rêver. Donc, j'aimerais savoir.
0: C'est intéressant.
1: Qu'est-ce qui vous vient à la tête?
3: Non, mais juste quelque chose à ajouter sur ça. C'est comme le monde statistique, c'est pour apprendre plus.
2: Yeah.
3: Mm-hmm. Alors, toi, dire comme « oui, le Hugh Beaver, comme il a fait ce livre-là pour apprendre plus. Mais aussi, dans notre monde, on veut juste apprendre plus et savoir plus sur nous-mêmes ou plus sur d'autres choses. Alors, c'est vraiment intéressant que comme...
1: C'est pour apprendre et c'est pour vendre tes données à des compagnies.
3: Oui, ça aussi.
0: Moi, longtemps, je faisais des randonnées en nature j'utilisais toujours une application qui mesurait le nombre de kilomètres, le montant de temps que ça prenait pour faire certaines routes en nature. Puis ça, j'aimais beaucoup parce que je pouvais aussi regarder à ce que les autres avaient fait. Alors, si je préparais pour aller sur une randonnée, je pouvais voir, OK, ça, ça va prendre 4 heures, c'est à peu près 10 kilomètres. OK, je vais me préparer pour ça, apporter assez d'eau, apporter un petit snack pour de la mi-chemin ou quelque chose. Mais aussi que ces statistiques-là puissent aider à d'autres personnes dans le futur ou juste, comme tu dis, comme savoir, OK, le montant de temps que j'ai fait à marcher en nature, c'est ce montant de temps-là parce que j'ai fait un record de tous ces marches-là.
2: Mm-hmm. Ouais.
0: C'est le plus proche que je peux penser à quelque chose que je fais vraiment. Sinon, c'est mon streak sur Duolingo.
1: Oh oui.
2: Ouais.
0: Qui est un record personnel pour moi, 1236 jours.
1: Wow!
0: En ce moment.
1: Plusieurs années, ça.
0: C'est quelques années, oui. Puis ça aussi, c'est comme ça, juste, est-ce que je l'abandonne ou est-ce que je continue parce que maintenant, c'est devenu une routine, mais j'aime garder cette statistique-là. Puis Duolingo garde aussi d'autres statistiques, comme voici le montant de temps que tu as fait sur des leçons à l'oral ou la lecture ou... Il y a toutes sortes d'autres choses, des jeux.
2: Mm-hmm.
1: Quelle langue que tu apprends?
0: Ich lerne Deutsch.
1: Oh, wow.
0: Je ne suis pas très bon. Mais il y a une possibilité que j'en vais.
1: Quatre ans sur Duolingo.
0: Mais entre autres, j'ai aussi... Il y a plusieurs langues. Il y a l'espagnol là-dedans aussi. Je fais aussi les échecs.
2: Mm-hmm.
0: Chess.
2: La musique
1: ouais.
2: aussi.
1: Les échecs sont sur Duolingo.
0: Oui, tu peux apprendre à jouer.
3: Il y a les échecs, les mathématiques,
2: la musique. C'est du langage. Ouais. I know.
3: C'est vraiment cool.
2: C'est vraiment cool.
0: Super utile comme outil. D'autres statistiques, je ne sais pas, le montant d'élèves que j'ai enseigné, ça serait intéressant. Oh, oui. Ça, c'est quelque chose que je pourrais aller trouver.
2: Puis ça serait vraiment le fun parce que là, tu pourrais voir combien de jeunes que tu as eu un impact sur leur succès dans la vie.
3: Tu pourrais avoir deux chartes. Tu pourrais avoir une charte d'élèves, puis l'autre charte, c'est comme s'ils ont eu du succès.
2: Oui, exactement.
1: Tu prends la somme totale de les salaires de tous tes élèves.
2: Wow! Puis tu prends une part.
0: Si seulement.
2: Oh my God!
3: Pour moi, je pense que ça serait de savoir, parce que je vis à Sainte-Anne, ce serait savoir combien de kilomètres que j'ai parcouru.
2: Oh, yeah. Mmh. Yeah.
3: Dans une année.
2: Yeah.
3: C'est beaucoup.
0: Est-ce que tu conduis à tous les jours?
3: Ben, si je viens en ville, c'est au moins 100 kilomètres.
0: Mm-hmm.
2: Right.
0: L'année que j'ai enseigné à Pointe-des-Chênes et que j'habitais à Saint-Boniface, j'ai conduit à tous les jours.
3: Ouais.
0: Puis
3: ouais.
0: Ça,
3: c'est comme au moins
0: cher en essence. C'est des milliers de kilomètres. Yeah.
3: Milliers de kilomètres par semaine.
0: Yeah.
3: Donc, c'est peut-être ma statistique. C'est un peu plus comme calme, là, mais quand même, c'est pas mal.
1: Un Google Maps Wrapped.
2: Google Maps Wrapped.
3: Ils font pas ça.
0: C'est une bonne idée.
3: Eux autres
1: ont sans doute toutes tes données. Pourquoi est-ce qu'ils peuvent pas te le donner? T'sais, selon moi, ça serait le fun. Ça, tu pourrais avoir ta statistique.
3: C'est vrai.
2: Ce serait intéressant de voir, si on est quelqu'un qui, disons, cuisine souvent, à travers l'année, quel a été le repas que tu as préparé le plus souvent?
1: Oui.
2: Qui demande combien d'ingrédients, quel type d'ingrédients. Mais là, ça peut aussi te faire réaliser quel mets que tu aimes le plus aussi ou quel mets tu trouvais le plus efficace à faire, dépendant pour quoi que ce soit, tu sais. Je pense que ce serait simple pour moi. Savoir, OK, combien de fois est-ce que j'ai préparé le même plat in a row? T'sais, combien de fois est-ce que je fais toujours la même chose ou est-ce que j'ai acheté une belle
0: variété
2: de recettes que je découvre à travers? Mais là, ça voudrait dire, chaque jour, quand tu prépares un repas, il faut que tu le prends en note.
0: Je pense qu'avec l'intelligence artificielle qui devient de mieux en mieux, on pourrait juste dire comme, hey, ChatGPT, aujourd'hui, j'ai cuisiné ça. Puis qui garde un record pour toi, je pense que ça pourrait se faire sans que toi, t'aies à garder un journal de tout ce que tu manges, etc.
1: Mmh. Ben c'est ça, mais c'est... Par exemple, moi, avec ma course ou certaines de ces affaires, où je prends note de ça, ça prend pas tant de temps que ça. En réalité, avec ton téléphone, t'as un calepin de notes.
0: C'est vrai.
1: Ça serait vraiment facile. Tu manges le matin, tu dis yogourt. Ça prend 30 secondes d'écrire ça. Et l'après-midi, tu fais spaghetti. Ensuite, tu fais rôti de poulet.
0: Yeah. Il y a sûrement une appli pour ça aussi.
1: Yeah. Une fois par semaine, tu prends 5 minutes à mettre ça dans un Excel ou dans un document, n'importe quoi. Et éventuellement, voilà ton graphique, voilà ta statistique. Donc, c'est vrai qu'il y a certaines affaires qui sont vraiment difficiles à calculer et sont trop complexes, trop de variables. Mais il y a d'autres affaires comme ça, ou comme c'est mes jeux de cartes que je veux commencer à peut-être compter, ou ta nourriture. Ça prend pas tant de temps que ça. Si t'es curieux, puis ça fait des bonnes conversations, ou peut-être que, comme Alexandre a dit, tu vas vraiment prendre quelque chose à pour toi-même.
2: C'est ça. Mm-hmm. Hey, ce serait vraiment cool d'être capable de voir combien de fois tu fais quelqu'un sourire.
0: Oh.
2: Ou combien de fois tu fais quelqu'un rire.
0: Quatre.
2: Right here. On est quatre qui sourient right now. Mais tu sais, combien de fois tu fais quelqu'un rire dans une journée? Toi, tu as fait du stand-up. Right?
1: Ça, je suis quand même à 3, là, 4. Là. C'est ça.
2: Tu sais, comme... Ouais, c'est quelque
1: là,
2: chose...
1: Là, j'ai plus envie de savoir.
2: Quelque chose qui est comme... que t'as du fun à faire, voir okay, combien de fois est-ce que j'ai un impact sur l'humeur de quelqu'un dans ma journée.
1: Mm-hmm. Ça, c'est une excellente statistique.
2: Mm-hmm.
3: Est-ce que c'est la mentalité des statisticiens de juste penser comme ça tout le temps?
2: I guess so!
3: T'sais, s'ils sont passionnés de ça, ils veulent statisticier leur vie.
1: Yeah, peut-être.
3: C'est comme ça qu'ils font.
0: Et puis il y a les gens qui mesurent le montant de pas qu'ils prennent par jour.
2: Tout le temps, yeah.
1: Calories aussi. Les heures de sommeil. Beaucoup de ça peut être...
2: Oh, il y avait une application que j'avais... OK. Quand j'avais comme le iPhone 4, okay, qui était comme en 2010 peut-être, il y avait une application là-dessus, je me souviens, c'était comme gros nouveau, là, tu sais. Ça enregistrait ton cycle de sommeil. Donc, ce qu'il te demandait de faire, c'était d'avoir ton téléphone sur ton lit avec toi, comme à côté de ton oreiller. Puis, ce que ça faisait, c'est que ça pouvait détecter, genre, comme ton mouvement quand tu dors. Donc, si t'es immobile, ou si tu shift, si tu bouges, ou quoi que ce soit. Puis, c'est capable de déterminer si t'es en train de, comme dans quel cycle de sommeil que t'es, si t'es dans un sommeil profond, si t'es dans un light sleep.
0: Si tu ronfles.
2: Puis là, ensuite, quand tu te réveilles, là, tu regardais sur l'application, puis ça te montrait un graphique avec des lignes qui montraient où est-ce, comme, comment a été ta nuit de sommeil? Alors, tu pouvais voir, oh, OK, ça a été majoritairement du light sleep ou, oh, j'ai dormi profond cette nuit. Fait que tu pouvais suivre ça chaque soir. Comment tu dormais? Je trouvais ça très intéressant. Mais en même temps, il fallait que je me remette en doute aussi comme comment précis était réellement cette application-là. C'est juste un téléphone, un iPhone qui était sur ton lit. C'est comme, à un moment donné, il faut que tu
0: c'est pas très scientifique.
2: Non, eh bien, c'est ça. T'sais, c'est pas comme si tu étais branché réellement à une machine qui est vraiment capable de prendre toutes les fréquences comme il faut. Mais ça a quand même touché quelque chose d'intéressant, selon moi.
1: C'est très intéressant, ça.
2: Right?
0: Ça, c'est super intéressant.
1: oui.
0: Il nous reste pas beaucoup de temps.
2: Je sais.
0: Alex, est-ce que tu avais quelque chose que tu voulais dire?
3: Moi, j'étais bien à suivre, à écouter, okay. À me donner mon two cents.
0: Dans ce cas-là, j'ai peut-être une question pour vous. Quel est un record intéressant que vous avez appris dans un livre de Guinness ou que vous connaissez qui vous est resté avec vous?
3: Le classique, c'est comme le longest sandwich.
2: Oh, vraiment cool.
3: C'est comme il y a tout une image de la plus longue sandwich. Comme un kilomètre. Puis ça reste avec moi.
0: Comme la plus grosse pizza.
3: Ouais, c'est ça. Je pense que le food, la
0: nourriture. Là, oui.
1: Ça, selon moi, c'est des vrais records. Puis c'est impressionnant. Mais moi, ce qui m'a marqué, c'est les records que je pense qui comptent pas.
2: Oh.
1: Il y a un gars, par exemple, qui a écrasé genre 60 sièges de toilette avec son crâne dans 70 secondes.
2: Quoi?
1: C'est pas un record, t'es juste le seul cinglé qui a essayé ça.
2: tu peux pas inventer
1: des catégories. Oui, c'est
2: dans le livre. Mais il y a un bonhomme qui a décidé de faire
0: faut
2: ça.
0: Faut être créatif, c'est ça. Si tu veux être dans le livre, faut être créatif.
2: Yeah.
3: Ça.
2: Parce que c'est vrai que sinon, si tu penses, presque tout a été essayé à un certain point. Mm-hmm. Moi, quand j'étais jeune, c'était beaucoup les images qui me frappaient. Puis c'était les gens avec les plus longs ongles. Mm-hmm. Oh, oui. Les ongles d'orteils qui, là, ça commence à
0: tourner. Je pense que tu vas à la salle de bain.
2: Tourner. Je ne peux pas. Je ne peux pas. Ouais. Dégueulasse.
0: Pour moi, c'est ceux qui sont locaux, qui sont toujours restés avec moi, comme Amazing Corn, le plus grand.
2: Oh, c'est vrai!
0: Snowmaze au monde. Oui! Quand on avait comme la piste de patins sur la rivière, qui était la plus longue au monde. Ça a été défait depuis, mais je me souviens que quand ça a eu lieu, c'était comme...
2: Ça, c'est le fun.
0: C'est cool, c'est local, ouais. c'est chez nous.
2: Ouais.
1: Ah, on a une belle fierté avec ces records-là.
2: Je suis d'accord.
0: Ouais. Plus grosse tornade au monde. Oh, en Amérique du Nord.
2: Je peux pas croire. Je peux pas croire. Nous, on a eu le Category 5.
0: Oui.
2: Wow. Wow. Je vais peut-être aller regarder le film Twister. Là. J'ai envie.
0: Allons faire ça. Ça nous amène à la fin de l'émission. Déjà? Merci beaucoup à nos invités, Alexandre, Stéphane.
1: Ah, merci à vous. C'était vraiment un plaisir.
2: Merci, Jonas.
0: Merci, Caro. On se voit la semaine prochaine.
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Hey, salut tout le monde, bienvenue à Canrock, l'autoroute de la francophonie musicale canadienne avec Lalonde des ondes, Marc Lalonde du micro, toujours un plaisir d'être là à vous proposer l'excellente musique franco-canadienne. Cette semaine, qu'est-ce que j'ai pour vous? Eh bien, j'ai la nouveauté de Richton. On va entendre également Lenny Galant, les Hey Babies. Je vous parle de l'album de Monette, l'album Un gars de la vallée, super bon album. Il y aura aussi, au niveau de l'Ontario, on va entendre Sugar Crush avec une très bonne nouvelle, la nouveauté de René Ray, Gabriel Goulet. J'ai Flora Luna et Andréna Turenne du côté de l'Ouest, ainsi que Marie-Claude McDonald. Bref, de l'excellente musique pendant 2 heures de temps, de l'excellente musique franco-canadienne. Restez là, je commence avec le bloc des Maritimes, bien sûr, dans quelques instants. À Canrock, l'autoroute de la francophonie musicale canadienne. N'oubliez pas, je vous reviens.

Et oui, bien le bonjour, bienvenue à Canrock, l'autoroute de la francophonie musicale canadienne avec la Longue des Ondes. Et comme à l'habitude, en début d'émission, c'est important pour moi de dire un gros merci à des gens qui, depuis des années, sont là à rediffuser l'émission Canrock à travers le pays. Donc, merci à l'Arc du Canada, l'Alliance des radios communautaires du Canada, merci beaucoup. Merci beaucoup aux directeurs et directrices de programmation des stations suivantes. CHMR Saint-Jean-Terre-Neuve-Labrador, CKJM Chétican, CIFAB et Sainte-Marie en Nouvelle-Écosse, le réseau C-Média, avec des stations à Saint-Jean, à Fredericton, à Miramichi, au Nouveau-Brunswick, ainsi qu'à Halifax, et Radio Île-du-Prince-Édouard, que vous pouvez écouter en streaming via le radioipe.ca. Donc, bienvenue à tout le monde. Bien sûr, commentaires, suggestions, contacts d'artistes francophones qui ont d'excellents projets en français ou instrumental. Vous pouvez m'envoyer leurs coordonnées à canrockcdn@gmail.com. canrockcdn@gmail.com. Ça me ferait plaisir de rentrer en contact avec eux, recevoir leurs produits et sûrement le faire tourner ici à Canrock pour le plaisir des auditeurs. C'est aussi la même adresse si vous avez des demandes, des dédicaces que vous aimeriez faire. Vous m'envoyez un petit mémo au canrockcdn@gmail.com. Ça me ferait un plaisir de vous lire et essayer de répondre à vos demandes, bien sûr, d'artistes francophones hors Québec. Donc, voilà. Donc, si vous êtes prêts, on commence le bloc des maritimes et on commence toujours par un souvenir. Là, on parle de l'Highway 11.

Et voilà, Highway 11 de Tradition, un beau souvenir de la formation Tradition de Saint-Jean-Nouveau-Brunswick, qui à l'époque tournait un peu partout en Acadie et prenait souvent l'Highway 11, l'autoroute 11, pour aller dans le nord ou aller à Bouctouche ou aller un peu partout. Donc, il faisait beaucoup de routes, cette formation-là. Et pourquoi ça s'appelait Tradition? Parce que les membres de Tradition, c'était des enfants d'artistes acadiens qui faisaient du country, du bluegrass et tout ça. Donc, c'est pour ça qu'on a appelé ça Tradition, bien sûr. Et ça se poursuit. Ça se poursuit parce que aujourd'hui, il y a deux membres de Moyen Rig qui sont les fils de Daniel Ouellet, bien sûr, de Tradition. Je te salue, mon cher Daniel. Et Moyen Rig, bien, ils ont lancé un album, si je ne me trompe pas, c'est l'été passé, déjà. Un album qui s'appelait « C'est toute une affaire ». Et sur lequel on trouve la route acadienne, une très bonne chanson, vous allez voir, qui explique un peu le même phénomène que Highway 11. Et Moyen Rig ont eu la chance d'enregistrer cette chanson-là, avec entre autres un dénommé Paul Hébert, qui est un grand maître de la musique bluegrass acadienne. Donc, c'est vraiment fort intéressant d'entendre ça. Donc, c'est toute une affaire. C'est un album à se procurer avec de très bonnes chansons. Par la suite, il y a Mont Carmel de Bichton. Ça, c'est une nouveauté que j'ai reçue cette semaine. Que dire? Peut-être pas pour l'été parce que c'est vite, mais peut-être pour l'automne, début de l'automne. Il y aura un nouvel album de Bichton et ça, c'est la première chanson qu'on nous fait entendre de cet album-là, Mont Carmel de Bichton. Voici Moyen Rig, route acadienne.

Du bonbon pour les oreilles, ça s'appelle Mont Carmel. C'est le premier extrait d'un album à venir. Peut-être pas d'ici la fin du printemps, mais peut-être la fin de l'été, pour sûr. Il y aura un nouvel album de Bishton. Ils sont en train de travailler là-dessus et de le finaliser. Donc j'ai bien hâte d'entendre ça avec grand plaisir. Surtout si ça sonne comme Mont Carmel, c'est dans le mood de Mont Carmel. Ça risque d'être fort intéressant. Donc, Bishton, qui est en tournée aussi en Acadie. C'est pas vrai, ils sont en tournée un peu partout à travers le monde. C'est un groupe très populaire. Ils tournent partout. Donc, entre-temps, ils nous proposent un album. C'est génial, j'aime bien ça. Bishton, Mont Carmel, ça va tourner ici à Canrock avec grand plaisir. Parlant de tournée, de spectacle, il y a Lenny Gallant qu'on va entendre avec Tu ne sais pas comment joli tu es de son album Le cœur hanté. Lenny Gallant, qui est en spectacle au MCC, Midland Cultural Center, ici à Midland, dans la région de la baie Georgienne. Il est en spectacle. C'est son spectacle anglophone, mais dans son spectacle anglophone, il joue tout le temps quelques pièces en français et vice-versa. Dans son spectacle francophone, il met 2-3 pièces en anglais parce qu'il favorise les deux cultures. Donc, Lenny Gallant, on va entendre Tu ne sais pas comment joli tu es. Très bonne pièce. Gars super sympathique. Et en passant, j'ai des billets, donc je vais aller le voir, je vais aller jaser avec lui un peu, puis je vous en donne des nouvelles. Et aussi, on va entendre, pour terminer le bloc d'aujourd'hui, les Hey Babies avec Miroir. Les Hey Babies seront à la mi-juillet au festival à Aurelia qui s'appelle le festival Mariposa. Ils seront là en spectacle pour quelques chansons. Donc, j'espère pouvoir aller les voir en spectacle. On va les écouter avec Miroir. Mais entre-temps, Lenny Gallant, Tu ne sais pas comment joli tu es à Canrock.

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1: Vous êtes de retour à Canrock, l'autoroute de la francophonie musicale canadienne avec la longue des ondes. Et comme à l'habitude, à ce temps-ci de l'émission, c'est mon commentaire de disque de la semaine, commentaire de disque d'un album reçu récemment, là, quelques jours, quelques semaines, quelques mois, des albums souvenirs même. Cette semaine, un gars de la vallée, Monette. Une des voix les plus reconnaissables de l'Ontario français nous présentait au mois de mai un nouvel album, un gars de la vallée, sur ce sixième opus, un gars de la vallée. Monette nous raconte la vie, le terroir, les blessures humaines. Influencé par ses prédécesseurs, Robert Paquette, Cano, entre autres, il nous livre des textes remplis d'émotions qui nous décrivent la vie rurale. Il nous interpelle autant sur ses blessures personnelles que celles des gens du village ou de la communauté. Monette a toujours cette poésie.

C'est riche, ce souci des mots qui rejoint le cœur des auditeurs. Il en est facile pour nous de s'associer à une histoire ou à une autre. Je vous donne une adresse, sergemonette.bandcamp.com. Sergemonette.bandcamp.com. Allez découvrir ce gars-là si vous ne connaissez pas. Vous arrivez en Ontario, là, puis vous voulez connaître la musique franco-ontarienne. Allez sur sergemonette.bandcamp.com pour le découvrir, ça vaut la peine. Le premier extrait, eh bien, c'est tout simplement la pièce titre de l'album, Un gars de la vallée. Voici l'auteur, compositeur, interprète franco-ontarien, M. Monette, à Canrock, l'autoroute de la francophonie musicale canadienne.

Musicalement parlant, Monette nous accompagne dans un univers country roots folk organique qui nous captive du début jusqu'à la fin. Parfois intense, parfois avec plus de tendresse, Monette et ses musiciens nous livrent une musicalité des plus touchantes. Vieux routier ou encore Où vas-tu comme ça sont deux moments de tendresse irrésistibles. Tout comme au soleil couchant, un superbe duo avec Jean-Guy Choclabel, un de ses pères qu'il aime bien. Encore une autre fois, si vous ne connaissez pas cet artiste-là, il faut le connaître, sergemonette.bandcamp.com, sergemonette.bandcamp.com. Allons-y avec une deuxième pièce qui me parle un peu, j'ai l'impression qu'on me parle un peu de son père. Voici Monette avec une excellente chanson qui s'appelle tout simplement « Le vieux routier ». Laissez-vous guider par cette voix magnifique.

Pour une sixième fois, Monette nous donne rendez-vous avec des musiques profondes et des textes près du cœur. Il réussit à créer des moments de tendresse remplis d'intimité qui caressent l'ouïe de chaque auditeur, de chaque personne qui tombe l'oreille à sa musique. Comme un bon vin qui vieillit bien, d'album en album, Monette nous démontre sa valeur inestimable au sein de la francophonie ontarienne. Soyez donc au rendez-vous via le sergemonette.bandcamp.com. sergemonette.bandcamp.com pour découvrir cet univers, cet album-là, ou encore découvrir l'artiste comme tel. On voyait là qu'une dernière pièce, une des plus belles pièces de l'album, c'est la dernière, qui s'appelle tout simplement « Au soleil couchant ». Superbe texte, magnifique, vraiment génial. Et une musique qui vient nous chercher, qui vient nous caresser. Voici Monette et Jean-Guy Choc-Labelle.

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Quel beau souvenir pour débuter notre bloc de l'Est Québec-Ontario que cette pièce tirée de la compilation Moi, je viens du Nord, Rêve de M. Robert Paquette, chanté par Robert Paquette, bien sûr. Petite parenthèse, je ne sais pas comme ça, moi, c'est l'effet que ça me fait à chaque fois que j'entends Serge Monnette, j'ai l'impression que c'est aussi Robert Paquette qui chante. Donc, c'est tellement. L'inspiration est tellement grande. Mais il faut dire que Robert Paquette a influencé toute une génération d'artistes franco-ontariens. Donc, on a bien commencé notre bloc de l'Est Québec-Ontario avec Robert Paquette, Rêve. Petite nouvelle comme ça pour débuter notre bloc de l'Est Québec-Ontario. Sugar Crush, bon, aussi, ils viennent de lancer un petit EP avec de nouvelles chansons, donc il s'est fort apprécié. Disponible sur les plateformes musicales, bien entendu. Mais la grosse nouvelle que j'ai appris en fin de semaine dernière, c'est que Sugar Crush s'en va en Tchéquie et en Allemagne faire quelques spectacles. Donc ça, je trouve ça génial. Un beau trip pour les filles, donc Joanie et Marie-Soleil. Amusez-vous bien avec vos musiciens, puis ayez beaucoup de plaisir. On est tellement fiers de vous autres, c'est incroyable. Donc, on va entendre la pièce « Viens me voir » qui se trouve sur le nouvel album. Et on leur souhaite, bien sûr, bon voyage, bonne série de concerts en Tchéquie et en Allemagne. Par la suite, on va entendre, pour se rendre à la pause, une chanson que j'ai pas eu de place la semaine passée pour la faire jouer. Je la joue cette semaine avec grand plaisir. Ça s'appelle « Go Crazy », c'est de René Ray. Je ne sais pas s'il y a un album français qui s'en vient bientôt ou encore au début de l'automne. C'est à souhaiter, mais « Go Crazy », très bonne pièce de cet auteur, compositrice, interprète. René Ray, que j'adore énormément, femme très sympathique, vraiment adorable et très bonne musicienne. Donc, René Ray, Go Crazy, ça s'en vient. Mais pour l'instant, viens me voir, voici Sugar Crush.

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2: Deuxième heure de Canrock, l'autoroute de la francophonie musicale canadienne avec la longue des ondes. Et comme à l'habitude, en début de deuxième heure, je tiens à remercier des gens qui m'aident comme ça à partager la richesse de la musique franco-canadienne à travers le Canada. Donc, merci à l'Arc du Canada. Merci beaucoup. L'Arc du Canada, qui est l'Alliance des radios communautaires du Canada. Merci beaucoup aux directeurs, directrices de programmation des stations suivantes. CJRO FM 177, 179, Carlsbad, Burr, Sambrun, Castleman. CJFO Ottawa. Radio Web des productions JB au www.prodjb.com. Chip FM 101.9, Fort-Coulonge, Québec. CFRH, la radio francophone du comté de Simcoe en Ontario, ainsi que CHOQ Toronto, Ontario. Merci beaucoup de diffuser l'émission. Commentaires, suggestions, contacts d'artistes francophones qui ont d'excellents produits en français ou instrumental. Eh bien, envoyez-moi leurs coordonnées via le canrock cdn au commercial gmail.com. Canrock cdn au commercial gmail.com. Ça me ferait plaisir de rentrer en contact avec eux, recevoir le produit et sûrement le faire tourner ici à Canrock. Si le produit est vraiment de solide, de qualité, fort intéressant, on va le tourner avec grand plaisir. Cela étant dit, allons-y avec la deuxième partie du bloc de l'Est Québec.